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Annie Bombardier qui vous accompagne jusqu'à minuit avec le meilleur de la musique ici dans votre station préférée. Lola, des salutations, on en a plein. C'est le fun. Vous répondre au téléphone, également vous lire par texto. Vous êtes du monde impliqué, vous embarquez dans nos concours puis dans nos folies. On aime ça. On aime vraiment ça. J'aimerais prendre le temps de saluer l'équipe de Signé Garneau qui sont souvent à l'écoute, là, très très très à l'écoute ici dans votre station locale de Victo. Donc merci énormément. Puis oubliez pas, textez-nous, appelez-nous, ça va nous faire plaisir de vous saluer directement. Non.

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4: Voici vos nouvelles, Arsenal Média. Steve Guillemette est un homme libre à l'issue de son enquête sur remise en liberté dans ses dossiers de leurre et de bris de conditions. Il devra toutefois respecter plusieurs conditions strictes, dont un couvre-feu, l'interdiction d'utiliser Internet ou les réseaux sociaux et de se trouver seul en présence de mineurs. L'homme fait face à 11 chefs d'accusation, notamment de leurre, de contact sexuel et de possession de pornographie juvénile. Le projet de 100 logements abordables pour aînés autonomes de Mission Unité-Aînée à Victoriaville sera livré d'ici la fin de l'année. L'immeuble de la rue Lactantia vise principalement les ménages à revenus modestes. Les personnes intéressées ont jusqu'au 15 juin pour s'inscrire auprès de l'Office d'habitation Centre du Québec. Le repêchage 2026 de la LHJMQ s'entame aujourd'hui à Halifax. Les Tigres de Victoriaville disposent du deuxième choix au total, ainsi que de deux autres sélections en première ronde. L'an dernier, l'équipe avait notamment repêché Derrick Lemaire et Loïc Gariepi, ce dernier ayant connu une solide saison avec 29 points en 58 matchs. Côté météo, ce soir, ce sera généralement ensoleillé avec une température autour de 24 degrés. Cette nuit, ciel variable et une température autour de 15 degrés. Et demain, ce sera nuageux avec des éclaircies et un mercure avoisinant les 26 degrés.
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5: Voici vos nouvelles, Arsenal Média. Steve Guillemette est un homme libre à l'issue de son enquête sur remise en liberté dans ses dossiers de leurre et de bris de conditions. Il devra toutefois respecter plusieurs conditions strictes, dont un couvre-feu, l'interdiction d'utiliser Internet ou les réseaux sociaux et de se trouver seul en présence de mineurs. L'homme fait face à 11 chefs d'accusation, notamment de leurre, de contact sexuel et de possession de pornographie juvénile. Le projet de 100 logements abordables pour aînés autonomes de Mission Unité-Aînée à Victoriaville sera livré d'ici la fin de l'année. L'immeuble de la rue Lactantia vise principalement les ménages à revenus modestes. Les personnes intéressées ont jusqu'au 15 juin pour s'inscrire auprès de l'Office d'habitation Centre du Québec. Le repêchage 2026 de la LHJMQ s'entame aujourd'hui à Halifax. Les Tigres de Victoriaville disposent du deuxième choix au total, ainsi que de deux autres sélections en première ronde. L'an dernier, l'équipe avait notamment repêché Derrick Lemaire et Loïc Gariepi, ce dernier ayant connu une solide saison avec 29 points en 58 matchs. Côté météo, ce soir, ce sera généralement ensoleillé avec une température autour de 24 degrés. Cette nuit, ciel variable et une température autour de 15 degrés. Et demain, ce sera nuageux avec des éclaircies et un mercure avoisinant les 26 degrés.
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4: Voici vos nouvelles, Arsenal Média. Steve Guillemette est un homme libre. À l'issue de son enquête sur remise en liberté, dans ses dossiers de leurre et de bris de conditions. Il devra toutefois respecter plusieurs conditions strictes, dont un couvre-feu, l'interdiction d'utiliser Internet ou les réseaux sociaux et de se trouver seul en présence de mineurs. L'homme fait face à 11 chefs d'accusation, notamment de leurre, de contact sexuel et de possession de pornographie juvénile. Le projet de 100 logements abordables pour aînés autonomes de Mission Unité-Aînée à Victoriaville sera livré d'ici la fin de l'année. L'immeuble de la rue Lactantia vise principalement les ménages à revenus modestes. Les personnes intéressées ont jusqu'au 15 juin pour s'inscrire auprès de l'Office d'habitation Centre du Québec. Le repêchage 2026 de la LHJMQ s'entame aujourd'hui à Halifax. Les Tigres de Victoriaville disposent du deuxième choix au total, ainsi que de deux autres sélections en première ronde. L'an dernier, l'équipe avait notamment repêché Derek Lemaire et Loïc Gariepi, ce dernier ayant connu une solide saison avec 29 points en 58 matchs. Côté météo, ce soir, ce sera généralement ensoleillé avec une température autour de 24 degrés. Cette nuit, ciel variable et une température autour de 15 degrés. Et demain, ce sera nuageux avec des éclaircies et un mercure avoisinant les 26 degrés.
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Salut tout le monde, Élie Bombardier qui vous accompagne dans votre meilleure station. Ouais, je sais, les meilleurs des meilleurs, c'est chez nous. C'est pas pour me péter les bretelles, mais la musique est très bonne. J'ai vu la programmation, tabarouette, on se croirait dans une discothèque. Mais le meilleur de la musique arrive dans les prochaines minutes. 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
2: Voici vos nouvelles, Arsenal Média. Steve Guillemette est un homme libre. À l'issue de son enquête sur remise en liberté, dans ses dossiers de leurres et de bris de conditions. Il devra toutefois respecter plusieurs conditions strictes, dont un couvre-feu, l'interdiction d'utiliser Internet ou les réseaux sociaux et de se trouver seul en présence de mineurs. L'homme fait face à 11 chefs d'accusation, notamment de leurres, de contacts sexuels et de possession de pornographie juvénile. Le projet de 100 logements abordables pour aînés autonomes de Mission Unité Aînée à Victoriaville sera livré d'ici la fin de l'année. L'immeuble de la rue Lactantia vise principalement les ménages à revenus modestes. Les personnes intéressées ont jusqu'au 15 juin pour s'inscrire auprès de l'Office d'habitation Centre du Québec. Le repêchage 2026 de la LHJMQ s'entame aujourd'hui à Halifax. Les Tigres de Victoriaville disposent du deuxième choix au total, ainsi que de deux autres sélections en première ronde. L'an dernier, l'équipe avait notamment repêché Derrick Lemaire et Loïc Gariepi, ce dernier ayant connu une solide saison avec 29 points en 58 matchs. Côté météo, ce soir, ce sera généralement ensoleillé avec une température autour de 24 degrés. Cette nuit, ciel variable et une température autour de 15 degrés. Et demain, ce sera nuageux avec des éclaircies et un mercure avoisinant les 26 degrés.
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C'est le temps de se le dire. Oui, les amis, on pense à même. Dans les prochaines secondes, vous allez être gâtés en musique avec Kelly Carlson, Stars également. Et je vous rappelle qu'on aura aussi GF Posey en vous soulignant. Ben oui, c'est vendredi aujourd'hui. On avait prédit des nuages pour vendredi, peut-être des averses. Je vais commencer avec ça pour donner le ton à la journée. En tout cas, de quoi on peut s'attendre. On parlera d'alternance sur les nuages, mais il y a quand même 30% de possibilité d'averse cet après-midi. Les vents seront présents, quoi, on dit 20 km/h. Oui, c'est bien ça. Ça devient un petit peu plus léger en après-midi. Température sera de 25 degrés avec un ressenti humidex 28. Indice UV 8. Ça, là, c'est pour, tu sais, quand tu dis, je me mets-tu la crème solaire, je me protège-tu, je vais-tu pas trop m'exposer à l'extérieur devant le soleil? Ben, à 8, là, c'est quand même élevé. On peut même dire très élevé. Fait que quand on dit 8 ou très élevé, c'est parce que crème solaire est importante. À moins que tu sois bien fait fort, je sais pas. Mais si t'aimes à te protéger, tu sais, pour être parfait, là. Pas avoir de coups de soleil, puis pas avoir de... C'est ça, on sait pas trop ce qui fait le soleil sur l'être humain, mais en tout cas, selon certaines études, c'est pas trop, trop bon pour la peau. Peut-être le cancer, même. Je dirais que j'embarque plus là-dedans, là. Je vais juste te donner... Je vois ça passer, des fois. Ah, ouais, mais là, t'es exposé au soleil. Les brûlures, toutes sortes d'affaires, là. Pas juste ça. Mais en même temps, regarde, prends-en un petit peu, protège-toi. Partiellement nuageuse pendant ce soir, cette nuit, on parlera de 30% de possibilité d'averse avec 15 degrés. C'est vendredi, j'aime ça. Demain, samedi, ça a changé un peu la météo en fin de semaine. Bon, oui, je prends-tu le temps? Écoute, ben, là, il est comme, quelle heure, là? Il est 6h56. OK, on prend le temps. Le vendredi, bon. On parlera de demain, on va avoir quand même des nuages le matin, suivis de peut-être quelques averses. Risque d'orage également en après-midi. 20 degrés sera le maximum. Ça va être un petit peu moins chaud qu'aujourd'hui, là. Humidex 26, par exemple, le ressenti. Oui, un petit peu moins chaud dans le ressenti aussi. Humidex 26, température 20. OK. On aura droit, bien sûr, à un indice UV qui est à 3. Celui-là peut-être un petit peu mieux modéré. OK. Il y a des averses dans la nuit de samedi avec 17 degrés. Dimanche, à date, là, on parlait l'autre fois, 2-3 jours de ça. Ouais, peut-être un peu de pluie, des nuages. Mais là, ça va être la pluie, selon Environnement Canada, avec 19 degrés. Dégagé la nuit, 12, et retour au soleil. Lundi, pour aller travailler, 26 degrés. Tu souhaites de travailler à l'extérieur dans ce temps-là, parce que tu t'en vas travailler dans le bureau, là. C'est ça. Le soleil va être dehors, là. Dégagé la nuit de lundi, 14, puis vite comme ça, soleil aussi pour... Mardi, 28 degrés. Je peux aller un petit peu plus loin. Alternance soleil-nuages mercredi, 60% par exemple de possibilité d'averse avec 29 et dégagé dans la nuit de mercredi, 18. Puis jeudi aussi, jour de paye. On va être payé un peu avec un peu de soleil. Hein? Oh, alternance soleil et nuages. Il y aura deux choix de salaire. T'aimes les nuages? Parce que ça fait du bien des fois. Là. T'aimes le soleil aussi. Mais tu sais, quand tu une coupe de nuages, à un moment donné, il y a un ombre qui s'installe. Je dis pas que ça refroidit, mais ça... Ouais, ça fait moins, ça brûle moins. Ouais, t'as pas raison. Parfait. On est là en cette vendredi de journée que j'aime beaucoup parce que, bon, on est déjà dans nos têtes dans le week-end. Il y en a d'autres qui... Regarde, travaillent pas le vendredi, eux autres, là. Puis ça, c'est parfait, hein? C'est je te dis pas que c'est la retraite, mais c'est un peu comme un avancé dans le temps. C'est comme à un moment donné, tu te dis, regarde-moi le vendredi. Vendredi, samedi, dimanche, je ne travaille pas. Puis vive les lundis off, parce que ça arrive des fois. Et vendredi aussi, off, ça arrive des fois. Ben toi, c'est tout le temps. Fait que c'est le fun. Kelly Carlson, on est prêt pour ça? Je pense que oui. On est prêt pour Stars. Et je vous dis 6h03, bon matin, sur Viva 101.9. J'adore le petit début de cette chanson. Kelly Carlson, OK. Oui.

donc que j'aime ça. On s'en va en 1990, les amis. C'est la machine à voyager dans le temps qui nous amène là. C'est peut-être un des artistes que tu as aimé beaucoup ou que tu aimes encore aujourd'hui, bien sûr. Là-bas dans l'ombre. C'est signé Rock Voisine.

0: Rock Voisine avec La Bas dans Londres, 1990. Aïe, aïe, aïe.
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0: Jean-Philippe, il me dit en 90, moi, Paul, j'avais pas de figurine. Ouh. On était pas tout seul.

0: c'est quoi?
1: C'est devenu ma chanson préférée. C'est le titre d'ailleurs avec Rims et Emmanuel Kerry. Eh oui, voilà. C'est donc bien bon. 2026, c'est nouveau. Ma chanson préférée. Hein? Ça t'a-tu interpellé, ça, ce matin? Étire-toi dans ton lit. Il est quand même juste 6h19. On va faire la pause, puis bouge pas, mon ami. Parce que dans les prochaines secondes, moi, je dirais plus, encore plus de musique, puis même un peu en avance. Puis ça, j'aime ça quand on est en avance, parce que on est pas obligé de se stresser. On est pas pressé. On peut, je dirais pas qu'on peut prendre notre temps, mais on peut quand même juste, regarde, d'être pressé hein, dans la vie. Il y en a qui vont dire que ça donne des brûlements d'estomac. Je pense que oui, moi. Il y en a qui vont dire que ça donne du stress un peu d'être pressé. Je pense que oui. Tu sais, de juste en profiter puis d'y aller. Regarde. Advienne qu'à pourra. Hein? On peut pas contrôler le tout de tout. Puis en même temps, de pas trop se stresser puis de pas trop se mettre de... Je dirais pas des barrières, mais tu sais, des objectifs qui sont... Je dirais pas inatteignable non plus, là, parce qu'il y en a qui performent très bien là-dedans. Mais de se lâcher un petit peu de lousse à travers tout ça. Parce que bien comprendre que l'être humain puis le stress, ça va pas ensemble. Malgré que ça en prend un peu pour, hein. Bon, et puis là, j'embarquerai pas dans des sujets qui vont faire comme, OK, ouais, ça en prend du stress. Ben oui, sans ça, t'as pas d'adrénaline, c'est ça. Lynn, c'est qui, ça? André, je la connais pas non plus. Fait que, en tout cas, une chose qui est sûre, c'est que faites une petite pause parce qu'on s'en va avec nos partenaires. Et au retour, aïe, aïe, aïe, aïe, aïe, The Blue Ridge Band, ça te donne-tu le goût d'être là? Parfait. 6h21, on part ça de même.
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Là, tu te dis, ben voyons donc, qu'est-ce qui s'en vient? Il s'en vient de la musique, les amis. Puis tu vas aimer ce qui s'en vient, qui va tourner dans tes oreilles ce matin, aujourd'hui, vendredi, le 5 du mois de juin. Puis je pourrais te le dire tout de suite, là, c'est comme dire à l'autre, hi on you. Ça va être bon, ça, hein? The Blue Ridge Band, on parle de 2025, pardonnez-moi. Oh, t'es en train de remettre des pendules à l'heure, là. Mais c'est aussi de dire que, hey, c'est vendredi. Mais gars, tu dois être mêlé un peu le vendredi. Mais j'ai bien dormi. OK. The Blue Ridge Band, à l'instant, c'est une petite touche country, c'est ce que je voulais vous dire. Et on passe ça de même. Hein? Dès la première note, tu fais que, oh, ben oui, je connais ça, moi. The Blue Ridge Band sur Viva 101.9.

La machine à voyager dans le temps nous emmène maintenant en 2021 avec le seul et unique Ludovic Bourgeois. T'entends-tu l'écho, toi? OK, on passe ça de même.

0: beaucoup.
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0: On est sur Vivant 101.9 ce matin, 6h47. Comment ça va, les amis? Bien réveillés? Vous êtes sur la route? C'est aussi toujours important de juste le rappeler. Tu sais, des fois, tu pars, t'as le pied pesant. Juste laquer un peu la pédale. Autant que pour toi, ça c'est un, mais de deux, puis même deux vient avant un, donc à moins, on part vers l'autre côté, là. Les autres, tu sais, tu veux pas avoir d'accident, tu veux pas que t'arrives à rien. T'aimes ta voiture comme elle est? Fuck pas ça, graphique pas ça, puis garde. Prends soin de toi et automatiquement, tu prends soin des autres. C'est bien dit ce matin? Ben oui. Hey, je veux saluer mon ami Roger Provencher. J'aime ça parler avec un Européen. Comment ça va? Hey, juste replacer un peu ton microphone là, pour juste que je t'entende bien. Roger, aujourd'hui, c'est une belle journée quand même.
1: Oui.
0: Ouais. Oui. As-tu rencontré plein d'amis du côté de Princeville? Les Marsouins, les Fréchias?
1: Non, t'as pas. J'ai rencontré Bono puis mon ami Yvan.
0: Ah, ben oui, salut Yvan.
1: Mon ami Paul Chapman.
0: Ben oui, écoute, pas juste ton ami, ton éternel ami, ben oui. La bandeuse. Parce qu'on sera plus là un jour, on va se voir au paradis, ça c'est sûr et certain, parce que il y a des liens comme ça dans les êtres humains. Puis là, je parle à vous à maison, là, papa, maman, puis tu sais, des amis. Autant la famille, on sait que c'est si serré des fois. Des fois, il y a de la chicane, puis on s'entend que la chicane, elle fait partie de ce qu'il y a dans la tête d'un puis de l'autre.
1: Ouais.
0: Parce que normalement, la chicane, ça ne devrait pas exister.
1: Non.
0: Mais au-delà de ça, si les chicanes existent, t'as aussi des regrets qui existent. Parce qu'à un moment donné, tu fais comme, ça n'a pas de sens. Ouais. T'sais, on aime son frère, on aime sa sœur, on aime ses parents, ouais. On aime sa mère.
1: Ses amis, tout.
0: Puis le but premier, c'est d'aimer tout le monde. Qui a dit ça, donc? Je me souviens pas son nom, là, mais il a dit ça une fois. Aimez-vous les uns les autres. Te souviens-tu? Tu sais pas c'est qui, toi?
1: Non, je pense que c'est Wayne Gretzky.
0: Non, d'après moi, c'est Jésus. Moi, j'avais compris, aimez-vous les uns par-dessus les autres. Fait que, écoute, ben, tu le prends comme tu veux. Bon matin, les amis. Roger, je suis content de te voir à Victo. Puis, c'est le fun que tu reviennes dans ton patelin. Puis, en même temps, juste dire aux gens, t'es du côté, de quel côté? Là? T'es de l'autre bord de la. Tu n'iras pas de l'autre bord de la rivière, mais l'autre bord de l'océan. Malgré que c'est pas tellement loin quand t'embarques en avion.
1: 7 heures.
0: Aïe, quand même. C'est plus loin que je pensais. OK. Mais Roger, t'es-tu ici encore pour quoi? Une couple de jours?
1: Jusqu'au 14
0: juin. OK, bien, bon. Hey, est-ce que t'aimerais une petite ronde de golf?
1: Oh, ça fait longtemps que je n'ai pas joué.
0: Gaucher, droitier?
1: Gaucher.
0: Gaucher. On trouvait un sac de gaucher. Malgré des gauchers, on les a tous éliminés. Non, mais blague à part, je vais peut-être t'inviter au golf en quelque part. Juste pour s'amuser.
1: Oui.
0: Même si c'était un golf intérieur, on a un golf in à Victoriaville. D'ailleurs, je les salue, la belle gang. Toute la gang qui y travaille, qui sont là. Ça, c'est devant les écrans, puis t'as tous les terrains du monde.
1: OK.
0: On va peut-être aller jouer en Europe.
1: Ah, c'est bon. On va jouer en Hollande.
0: On coûtera pas cher de gaz, ça. OK. Merci d'être là, mon ami, parce que ça me fait du bien de te revoir. Puis, je sais pas, je pense que tu viens aux 2 ans, aux 3 ans.
1: Depuis les dernières années, les 14 dernières années, je viens. À tous les années.
0: Une fois par année.
1: Ouais.
0: Puis, tu sais, en même temps, c'est toujours le fun de se rappeler des souvenirs puis de dire que Princeville, là, si vous écoutez la radio un matin, là, si vous le croisez, soyez pas surpris, là. Non, lui.
1: Ouvrez vos portes.
0: Il a pas changé. C'est encore lui, Roger Provencher. Hey, Roger, on s'en va en musique, nous, dans quelques secondes, mais avant tout, une mini pause. Ah, non, il y a une petite toune avant. Ben, voyons, non, ben. On est en 2022, on rêve avec Whitney, 6h50, survivant.

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4: Bon vendredi, ici Louis-Philippe Arnoirel. Les maires des grandes villes canadiennes, dont la mairesse de Montréal, Soraya Martinez-Ferrada, estiment que la lutte contre l'itinérance devrait également être considérée par Ottawa comme un projet de construction nationale. Ils demandent au gouvernement de consacrer 3,5 milliards de dollars par année à la réduction de l'itinérance chronique. Ce chiffre provient d'une recommandation formulée en 2024 par l'ancien directeur parlementaire du budget Yves Giroux. Il avait alors estimé qu'il s'agissait du niveau de dépenses supplémentaires nécessaires si le gouvernement fédéral souhaitait réduire de moitié l'itinérance chronique. Par ailleurs, le gouvernement caquiste refuse de s'engager à tenir un sommet sur l'itinérance comme le demandait une coalition de personnalités et d'organismes. La première ministre Christine Fréchette a reconnu hier la nécessité d'une meilleure coordination comme la coalition le fait valoir. Or, elle ne s'est pas avancée en faveur d'un sommet, contrairement au Parti québécois et au Parti libéral. À la fin mai, à l'initiative de l'ancienne première ministre Pauline Marois, un regroupement a réclamé un engagement de chacun des grands partis. Madame Fréchette a rappelé hier que son ministre des Affaires municipales, Samuel Poulain, allait tenir un sommet avec les villes dans quelques semaines et qu'il sera notamment question d'itinérance. Et pour terminer, toujours à Québec, tout indique que les conservateurs d'Éric Duhaime bloqueront l'adoption d'un projet de loi qui interdirait les boissons énergisantes aux moins de 16 ans. Le dépôt prochain d'un projet de loi sur les boissons énergisantes a fait vivement réagir à l'Assemblée nationale hier. La députée indépendante de Rimouski, Maïté Blanchette-Vézina, associée au PCQ, a dit soupçonner le gouvernement caquiste d'agir dans le dossier par pur opportunisme. Québec solidaire, le Parti libéral et le Parti québécois ont déjà annoncé qu'ils appuyaient la démarche du gouvernement. C'est ce qui complète vos actualités Arsenal Média. Passez une bonne journée sur
5: France. Oh, merci beaucoup pour l'actualité. On va parler maintenant de sport. Puis je veux quand même dire une chose à mon ami Roger Provencher qui est avec moi ce matin. C'est des retrouvailles, je vous le dis tout de suite. Puis pour tous ceux qui me connaissent bien du côté de Princeville, puis même un peu partout dans Victoriaville. T'as-tu des enfants un peu partout aussi ou t'en
6: as?
5: Non, mais blague à part, je sais que t'es un passionné de hockey. Puis t'es toujours impliqué quand même dans le monde du sport.
6: Oui, oui.
5: Et là, ça fait partie des sports un matin. Bon. Fait que là, t'es avec moi. As-tu vu le match Canadien-Montréal hier?
6: Ils n'ont pas joué hier.
5: Ils ont-tu joué hier? Moi, on avait vu. Ils ont-tu joué hier? Ça joue pas, ça, Montréal? Là, hier, on était quoi, donc? On m'a dit, regarde, on est mêlés comme des jeux de cartes un matin. Brassez-moi quelqu'un. On était jeudi hier. C'est ça?
6: Oui.
5: Jeudi le 4. Oui, oui. Puis non, ils n'ont pas joué. Sont-ils finis, les Canadiens, ou ils sont encore vivants? Ça aussi, c'est une autre bonne question. Hein?
6: Ouais.
5: Je ne sais pas qu'est-ce qui va arriver. Mais on a une bonne équipe.
6: Ouais.
5: Mais en même temps, tout se passe dans ce monde qu'on appelle le monde des séries. Puis là, ben, on sait que le Canadien ne font plus partie des séries. C'est un peu triste là, de dire ça. Mais on va-tu surprendre l'an prochain? En tout cas, là, on a Vegas puis on a la Caroline. Qui tu prends entre la Vegas et Caroline?
6: Vegas.
5: Ouais.
6: Ouais.
5: Parfait.
6: Oui, j'aimerais bien que Vegas gagne parce que, une chose, Maher, ouais. Il est parti de Toronto parce qu'il y avait gros des problèmes, là.
5: Ouais.
6: Et puis là, il est rendu à Vegas, sa première saison.
5: OK.
6: La finale.
5: En plus.
6: Ils disent que ça n'a jamais été un joueur des séries.
5: Exact.
6: Je crois, là, en ce moment, il est premier compteur des séries. Ouais. Donc, je suis bien content pour lui.
5: Oui, puis ouais. C'est un peu la cerise sur le Sunday pour lui, là, parce qu'à
6: ouais,
5: quelque part, ouais, on est rendu là. Oui, oui,
6: oui.
5: Hey, Roger, merci d'être là, puis je te garde avec moi pour te dire que je t'aime beaucoup. Puis on salue toute la gang de Princeville. Vous savez, là, Roger is in the house. Fait que c'est à vous autres d'aller l'appeler ou d'aller faire. Bon, quand il y a la porte, je... hein? Papa, maman, ben là, où qu'on peut... Ton frère reste à Princeville encore?
6: Non.
5: Non, il est où, lui?
6: Il est deux à Drummondville.
5: À Drummond. Ouais. Et là, pignon sur rue, à qu'est-ce que où tu demeures quand t'es à Princeville, comme ça?
6: J'ai des amis. J'ai des amis.
5: Okay. T'as encore des amis, toi? Non, non, mais j'ai connu en plus. Mais on les salue. Marsouin, c'est encore vivant, ça?
6: Ben oui.
5: Frachia?
6: Oui.
5: Mon Dieu. Puis l'autre, c'est qui, donc?
6: Bernier.
5: Bernier, ouais.
6: Bonneau.
5: Tabarnouche. Oh. C'est ça, quand on dit que Victoriaville et la région, on est tissé serré. C'est que tout le monde, à un moment donné, fait en sorte qu'on se rappelle des souvenirs. Et on se connaît tous, pas juste un peu, pas mal.

0: Mais hier, belle victoire de la Caroline, 4-3 contre Vegas, en prolongation, tout un match de hockey. Les Canadiens de football, les Alouettes ont gagné, eux, 30-27 contre Hamilton, et en prolongation, s'il vous plaît. Et ce soir, on rappelle qu'on va avoir Winnipeg qui joue contre Calgary, le soccer international Irlande contre le Canada, Canada qui est numéro 1, et ça va être à 19h30, la SLN, samedi le 13 juin. Il y a Calgary contre Halifax. Il y a Montréal également qui, eux, vont évoluer. Ça va être contre qui, Montréal? Ça de même, je dis rien, là, mais... Ouais. Montréal qui vont jouer. Ouais, j'ai juste pour vous rappeler que ce match-là va être samedi, si je ne m'abuse. OK. Dans la NBA, on dit qu'on ne sait pas. On le sait, là. Bon. NBA, New York contre San Antonio ce soir à 20h30, amateur de basketball. Et dans la Ligue de baseball majeure Québec, là, on parle de ce qui se passe chez nous, là. Dimanche, Victo joue à Montréal à 14h au stade Raymond Davio. Et le Grand Prix de Monaco, amateur de course automobile. Puis là, je vais vous le dire, M. Serrois va nous faire un bilan de ce qui s'est passé en fin de semaine, lundi matin. Fait que tu n'as pas la chance de voir, puis tu vas en savoir plus. Puis avoir plus de détails, bon, on va peut-être faire un petit résumé de tout ça. Mais la course se dispute dans les rues de la ville. Et ça va se passer, ça, en fin de semaine, le Grand Prix de Monaco. T'as-tu déjà été à Monaco, toi, Roger?
1: Non.
0: Non, pas en tout? OK.
1: Non, non.
0: Mais Monaco, m'a dit de quoi, les courses, c'est un peu zigzagué, là. Tu sais, ça monte, ça descend, puis tout. Puis ça va être un beau Grand Prix, j'espère. Puis on va surveiller tout ce qui va se passer avec les pilotes de course. T'as jamais fait de course automobile non plus?
1: Non.
0: Non. T'as-tu fait tes courses des fois à l'épicerie, de faire le même?
1: Oui.
0: Oui, avec ton panier.
1: Oui, mon vélo.
0: Ton vélo?
1: Oui, oui.
0: Avec cette vitesse. OK. On s'en va, nous, tout de suite, vers le moment qui se dit météo. Alternance soleil-nuages, 30% possibilité d'averse tard cet après-midi. On a des vents 20 km/h. Question de vous rappeler que c'est 25 le maximum aujourd'hui, mais l'humidex 28, un petit peu plus chaud que ce qu'on annonce sur le thermomètre. Partiellement nuageux avec 30% possibilité d'averse pour ce soir, 15 degrés. Et samedi, ben, on devrait avoir des nuages. Le matin, ça peut être suivi de quelques averses, même des risques d'orage en après-midi, 20 maximum. Humidex 26, un petit peu plus chaud, mais quand même, la pluie plus chaude. OK. Des averses même dans la nuit de samedi 17. Dimanche, ça s'améliore pas. À date, on parle de pluie 19 degrés, mais ça peut changer. Dégagé qu'à 12 degrés dans la nuit de dimanche. Et lundi, on tournera travailler avec 26 degrés, plein soleil. Mardi aussi, 28 degrés, juste un peu plus chaud et plein soleil. Fait qu'on s'en sort assez bien. C'est le fun quand il fait beau. Là, il y a des nuages. Mais aujourd'hui, on s'en sort quand même pas pire avec un petit 30% de pluie, mais une journée à la fois, une heure à la fois, puis une toune à la fois. Puis là, c'est Don Omar qui s'en vient. Tout le monde est prêt? Moi aussi. On passe ça de même.

sais, tu m'entendais pas chanter par-dessus Marc Dupré, parce que sans ça, t'aurais changé de poste, là. Mais il était en compagnie de Céline Dion, c'était un beau duo. Tout près du bonheur. Le bonheur, je peux vous dire une chose, il est souvent dans nos têtes. Puis il y a quelqu'un qui m'a conté ça l'autre fois, j'ai trouvé ça tellement drôle. Puis là, on jase de toutes sortes d'affaires que t'es pas obligé de croire à ça, là. Mais tu sais, quand on se posait la question, ben oui, tout le monde parle de religion, de toutes sortes d'affaires, tout le monde a une croyance, tout le monde a aussi, tout le monde a ça. Puis là, moi, je me suis mis à penser, puis avec deux, trois amis, on s'est dit, coudonc, tu sais, quand tu dis que, bon Dieu, on en a cloué un sur une croix à un moment donné, il y a des années, des siècles, des siècles, mais au-delà de ça, il y a quelqu'un qui m'a dit, le bon Dieu, mon Paul, sais-tu, il est où? Il est où? Tu le vois pas. C'est l'air. C'est dans l'air. Tu le respires. La journée qu'il va arrêter de te donner la permission de respirer, tu vas aller le rejoindre. Il est pas loin. Il est partout. 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

un avant-goût de ce qui s'en vient là en musique. Puis quand je dis ça, j'aime ça dire ça. Parce que la musique, là, ça nous réveille, ça nous tient éveillés même. Pour certains là qui sont au boulot puis qui terminent à 8 heures, ils ont fait la nuit. Hey, moi, je sympathise avec les autres. Pas sympathiser, mais je vous dis bravo parce que travailler de nuit, puis de faire en sorte d'être là, puis de, tu sais, après ça, là, tu te dis, garde, là, c'est 7 heures. Mais il y en a qui s'est fini à 8 heures. Il y en a qui ont fini depuis 7 heures. Mais il y en a d'autres qui vont finir à 8 heures. Puis d'autres qui commencent à travailler. Et pour ceux qui commencent à travailler, j'espère que vous avez eu une bonne nuit. Hey, je vais te donner la question extrême tout de suite, puis on s'en parle tantôt. 22% des gens disent qu'ils jugent secrètement les autres sur ceci. De quoi on parle? Je te dis ça de même parce que je vais te donner la réponse plus tard. 22% des gens disent qu'ils jugent secrètement les autres sur ceci. On parle de quoi? On s'en parle tantôt avec notre journaliste Claude Marquis qui va être avec nous. Pour l'instant, souvenir, on passe en même. Qui va être avec nous? Pour l'instant, souvenir, on passe en même.

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1: Ah, que j'aime la musique. Je vous rappelle que dans la une de l'actualité ce matin, on parle des Alouettes, qui partent du bon pied, c'est le cas de le dire. C'est à lire, d'ailleurs, en page 48, puis je te dis ça comme ça, puis on va se rendre là, là, un peu. Les Alouettes de Montréal. C'est le fun d'aller voir ça, un match de football à Montréal. Premier match de la campagne avec un pointage victoire, on va se le dire, là. 30-27, en prolongation, cependant, contre les Tiger Cats. Tu m'entends-tu applaudir, là? Ben, c'est ça. On aime ça quand les Alouettes gagnent. 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

Viva la vida loca. Ricky Martin, ça date de 1999. Puis là, j'aime ça dire ça parce que 1999, quand tu dis aujourd'hui, on est en 2026. Tu sais, puis encore là, t'as tapé sur le pied, là, hein? On tapait du pied, on tapait des mains. T'as-tu accéléré ta vitesse sur la route? Non. Sois prudent. Puis profite de la musique. Mais c'est un bon classique, ça, de Ricky Martin, Viva la vida loca. Benson Bourne aussi, ça a été très intéressant. Puis là, on va continuer dans la même veine, toujours en vous rappelant que 8h s'en vient bientôt. Vous êtes sur la route, direction le boulot. La bonne nouvelle dans tout ça, c'est que c'est vendredi. Puis de vendredi, ben ça, là. À moins que toi, tu travailles. Il y en a, là, qui travaillent 7 jours sur 7. Ça, je peux comprendre. C'est des vrais. Moi, non, quelqu'un qui travaille 7 jours sur 7, c'est parce qu'en quelque part... Tu sais, mets-toi dans la peau d'un agriculteur, hein? Lui, c'est 7 jours sur 7, ça. Hein? Puis bon, tu vas me dire, si t'es passionné de ça, t'amuser 7 jours sur 7, hein? Fais l'amour 7 jours sur 7. Qu'est-ce que j'ai-tu de souple, vrai, moi? En tout cas, ce que je veux dire, c'est quand tu fais de quoi que t'aimes, c'est pas mal ça qui est le fun. Fait que ton travail est plus qu'important. Puis aujourd'hui, on est vendredi, c'est la dernière de la semaine. Mais c'est le fun aussi d'avoir un week-end, puis qu'on travaille pas, puis qu'on se la relaxe un peu. Fait du vélo, fait du bateau, fait du ménage à maison. Moi, j'ai fait du ménage à maison, ouais. J'ai pas pensé à celle-là. Chose certaine, c'est que bon week-end à tous, parce qu'on pense ça de même.

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4: Bon vendredi, ici Louis-Philippe Arnoirel. Les maires des grandes villes canadiennes, dont la mairesse de Montréal, Soraya Martinez-Ferrada, estiment que la lutte contre l'itinérance devrait également être considérée par Ottawa comme un projet de construction nationale. Ils demandent au gouvernement de consacrer 3,5 milliards de dollars par année à la réduction de l'itinérance chronique. Ce chiffre provient d'une recommandation formulée en 2024 par l'ancien directeur parlementaire du budget Yves Giroux. Il avait alors estimé qu'il s'agissait du niveau de dépenses supplémentaires nécessaire si le gouvernement fédéral souhaitait réduire de moitié l'itinérance chronique. Par ailleurs, le gouvernement caquiste refuse de s'engager à tenir un sommet sur l'itinérance comme le demandait une coalition de personnalités et d'organismes. La première ministre Christine Fréchette a reconnu hier la nécessité d'une meilleure coordination comme la coalition le fait valoir. Or, elle ne s'est pas avancée en faveur d'un sommet, contrairement au Parti québécois et au Parti libéral. À la fin mai, à l'initiative de l'ancienne première ministre Pauline Marois, un regroupement a réclamé un engagement de chacun des grands partis. Madame Fréchette a rappelé hier que son ministre des Affaires municipales, Samuel Poulain, allait tenir un sommet avec les villes dans quelques semaines et qu'il sera notamment question d'itinérance. Et pour terminer, toujours à Québec, tout indique que les conservateurs d'Éric Duhaime bloqueront l'adoption d'un projet de loi qui interdirait les boissons énergisantes aux moins de 16 ans. Le dépôt prochain d'un projet de loi sur les boissons énergisantes a fait vivement réagir à l'Assemblée nationale hier. La députée indépendante de Rimouski, Maïté Blanchette-Vézina, associée au PCQ, a dit soupçonner le gouvernement caquiste d'agir dans le dossier par pur opportunisme. Québec solidaire, le Parti libéral et le Parti québécois ont déjà annoncé qu'ils appuyaient la démarche du gouvernement. C'est ce qui complète vos actualités Arsenal Média. Passez une bonne journée sur nos ondes.
5: Il y a un petit moment de pause qui s'est installé là, puis tu vas bien comprendre que c'est pour te dire que merci beaucoup, monsieur, pour l'actualité. Je vais te parler d'actualité canadienne, Montréal. C'est terminé, ça. Hein? Mais hier, il y avait un bon match de hockey. C'était la Caroline qui l'a emporté. Match qui est maintenant égal 1-1 dans cette série-là. Victoire de 4-3 contre Vegas. La Ligue canadienne de football, les Alouettes sont encore une fois, oui, en prolongation cette fois-ci. Victoire de 30-27 contre Hamilton. Et ce soir, il y a un match de football, là. Winnipeg contre Calgary. C'est le club parfait pour mon ami François qui nous écoute ce matin. Frank, Calgary, gagne-tu ce soir? 21h contre Winnipeg. À Calgary, les nuits sont longues, je te l'avais bien dit. Surtout quand tu gagnes, hein? Pssht! As-tu de quoi qui vient avec ça qui fait un son de même? Pssht! Ah, une petite bière, t'as bien raison. Soccer international, ouais, on peut l'écouter à la télé cependant, le match. Soccer international, Irlande joue contre le Canada. Canada qui sont premiers au classement, c'est à 19h30 le match. Je fais ça rapidement, là, mais la SLN, samedi le 13, Calgary, Halifax à midi, 12h30, et Montréal vont jouer contre Toronto, 16h. Le Grand Prix de Monaco, ça se passe, la course qui se dispute, bien sûr, dans les rues de la ville, et c'est bien sûr à Monaco, et les résultats s'en viennent lundi avec M. Serrois, qui est un fan de Grand Prix, va nous faire un topo. Je vais l'inviter à venir nous jaser de comment ça s'est passé, mais c'est à regarder en fin de semaine, le Grand Prix Monaco. Pas besoin de billets pour y aller, tu coûtes ça TV. Tu regardes. Puis t'as un channel, RDS, je pense. En tout cas, je ne veux pas me tromper, mais je pense que oui. Fait que bon match pour moi. Bonne course, devrais-je dire. NBA, on parle de New York contre San Antonio ce soir à 20h30 dans la NBA. Et la Ligue de baseball, le Majeur Québec, là, Victo sont à Montréal à 14h dimanche. Et ça se passe au stade Raymond Davio. Et tout ça se passe là dimanche, à ne pas manquer. Il y en a qui... ouais. Tu sais, les fans, les blondes, les chums, c'est tout ça. Les amis, on part tout là-bas pour aller voir le match, mais en même temps, tant qu'elle est à Montréal, pourquoi pas profiter pour juste s'amuser puis prendre une petite... J'ai-tu dit... ouais, as-tu entendu un son qui te rappelle de quoi, toi? OK. On va parler maintenant de météo, parce que alternance soleil-nuage aujourd'hui, ça reste que c'est quand même 30%. Ça n'a pas changé, là. 30% de possibilité d'averse, tard en après-midi, les vents. Il y a toujours des vents, hein? 20 km/h. Ça devient un peu plus léger dans l'après-midi. C'est quand même 25 degrés, mais l'humidex 28 ressenti, indice UV 8. Crème solaire, surtout si le soleil sort, là. Il devrait apparaître à un moment donné dans la journée, là. Partiellement nuageux avec 30 % de possibilité d'averse pour ce soir, cette nuit, 15 degrés. Puis je vais te donner ton samedi dimanche. Samedi, on parlera de nuages le matin, suivi de quelques averses et même des risques d'orages en PM. 20 degrés sera le maximum. Humidex ressenti, toujours 26. C'est plus chaud que chaud, ça. Avec un indice UV à 3. Crème solaire obligatoire. La nuit de samedi, on fait de dos avec un 17 degrés et des averses. Wow! Ça va être beau. Ça va tout être propre demain matin. Dimanche, oui, on parle de pluie. Ça peut changer, j'espère, parce qu'on joue au golf. Je sais pas c'est quoi la quantité de pluie annoncée, mais selon Environnement Canada, il y a des gouttelettes qui arrivent avec 19 degrés pour dimanche. Et la nuit de dimanche, ciel qui va se dégager. On joue pas au golf la nuit, mais ça va être un 12 degrés. Et lundi, on tournera travailler avec du soleil 26. Puis un petit avant-goût de mardi, soleil 28. Puis un petit avant-goût de mercredi, hein, j'y vais à long terme, là. Alternance soleil-nuage, 60 % de pluie pour mercredi, 29 degrés. Puis même jeudi prochain, on se retrouve avec alternance soleil-nuage et 30 comme maximum. Fait que, tu sais, à long terme, là, il fait beau. Il fait beau. M'en dire comme on dit, il fait beau comme toi, t'es beau.

0: Sheeran dans quelques instants. Cyndi Lauper, vous êtes sur Vivant 101.9 en ce vendredi 5 du mois de juin. On a eu les statistiques de la radio, puis ça, j'aime ça, juste faire un petit push là-dessus. Hausse de 35% sur Viva. Les autres stations également de Arsenal Media, dont O, Hit Country, tous en hausse. Ça va bien. Vous êtes nombreux à nous écouter le matin. J'espère qu'on ne dit pas trop de niaiseries. Tu sais, s'il y a de quoi, là, tu me dis, là.
1: Moi, là.
0: Quand je vais te dire tout de suite, non. On s'en va en musique. Ed Sheeran, ça va-tu bien de vous accompagner, ça, ce matin? La journée se passe bien pour vous? J'espère que oui. C'est aujourd'hui, vendredi. Et le vendredi, ça donne le ton au week-end qui s'en vient. Et je sais que mon ami Fred, qui nous écoute à la maison, il travaille pas le vendredi, lui. Fait qu'on s'entend-tu que s'il y a quelqu'un qui est de bonne humeur le matin, c'est bien lui. Et bien d'autres. Ed Sheeran, ça date de 2021. Cyndi Lauper qui s'en vient. Girl Just Want to Have Fun. Tu te souviens de ça? 1900.

0: 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Et c'est vraiment bon d'avoir ça ce matin dans nos oreilles. Puis là, ben, tranquillement, pas vite, je vois que je vais pas donner de Non, on ne parlera pas de ça tout de suite, mais j'ai hâte d'avoir la présence de notre journaliste Claude Marquis qui va être avec nous tantôt. Il y a toutes sortes d'affaires qui se passent dans la vie de tous les jours. Puis tous les jours, ben, c'est une autre journée où ce qui se passe, ben des affaires. J'ai hâte d'entendre l'actualité qui s'en vient un petit brin plus tard. Pendant ce temps-là, ben on va peut-être juste vous gâter avec une autre belle petite séquence musique. Si je te dis qu'on a William Cloutier avec Zach Chico. Oh, ça date de quoi, ça? 2025. C'est assez récent. Merci beaucoup. Bonsoir. Et puis, ben, non, on n'est pas le soir. Là, on est le matin. Mais merci beaucoup. Bon matin. On commence ça comme ça.
1: Au retour à 16h, Patrick Langlois et Julie

dansait autrefois. T'en souviens-tu, toi? OK. C'est bon, bon, bon, ça. C'est bien sûr William Cloutier et Josh Shiko. On fait une pause. Au retour de la pause, je peux aussi vous dire qu'on va être en mesure de parler d'actualité. Mais avant même d'aller à la pause, oui, j'ai juste le goût de te donner un autre petit avant-goût de qu'est-ce que t'aimerais entendre. Tu sais, là, je dis ça comme ça. Là, on est à matin, c'est vendredi. Vendredi, on peut faire un peu. Je dirais pas qu'on peut faire tout ce qu'on veut, mais tout ce qu'on veut faire, on peut le faire. Répondu de même, tu dis OK, on va y aller avec quelque chose qui va être un peu spécial. Parce que des fois, là, on est là, puis on se dit, bon, tu sais, on aime beaucoup la musique. Moi, un artiste que j'aime beaucoup, c'est le seul et unique. Puis j'en aime beaucoup parce que, bon, c'est un artiste qu'on aime. J'en aime deux, finalement. J'aime beaucoup, je l'appelle comme ça parce que c'est tout un homme, là. C'est notre ami Corneille. On va aller faire un tour à Bora Bora. Et on aura peut-être aussi, si on prend le temps de se dire qu'on peut-tu se gâter, puis pas rien qu'un peu, on aura droit aussi à Dasha. Ça va être une demande spéciale pour Julie, qui, elle, est en route pour aller travailler. C'est vendredi, c'est la dernière journée de la semaine. Puis c'est une de ses artistes préférées qu'elle a vue plusieurs fois, trois fois en spectacle. Fait que, tu sais, ça s'en vient. Pas tout de suite, parce qu'on va aller faire un tour à Bora Bora. Je sais même pas c'est où, ça, Bora Bora. C'est une place ou ben non, c'est rien qu'un titre de chanson? Programmation? Hein? Tu peux pas me dire, ouais? OK, parfait. Parce que on l'entend pas, mais on va l'entendre la musique, par exemple. OK. Mais avec Bora Bora, on est en 2024. Monsieur Cor-

0: pendant l'émission. On part ça de même.
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5: 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Hey, l'actualité de ce matin. Puis là, je dis ça de même parce que je veux tout comprendre parce que, Gabin, moi, je suis arrêté à la page 27 du Journal de Montréal et Claude Marquis est là pour nous en parler.
6: Oui, justement, grosse nouvelle là, qui tombe ce matin, justement, dans les pages du Journal de Montréal. On apprend que l'homme d'affaires Charles Pellerin, qui est très connu à Victoriaville, hein, il fait partie, justement, c'est un comptable bien connu, mais c'est aussi le président
5: des Tigres
6: de Victoriaville. Oui. L'autorité des marchés financiers le soupçonne d'avoir aidé des membres de sa famille et ses connaissances à réaliser des gains illicites de près de 6,8 millions de dollars. Donc, bien évidemment, ce sont des soupçons, c'est une enquête. Il n'est pas, il n'a pas été déclaré coupable, mais il y a quelque chose qui se trame autour de tout ça. Donc, ce qu'on apprend, là, c'est que Charles Pellerin aurait communiqué des informations privilégiées sur l'entreprise albertaine TerraVest à 5 membres de sa famille et à 4 connaissances. Monsieur Pellerin préside le conseil d'administration de l'entreprise TerraVest, mais il est aussi le plus important actionnaire du conglomérat industriel. Et il a appris en mars 2025, ou dans les mois qui précèdent mars 2025, que TerraVest allait annoncer la plus importante acquisition de son histoire. Et dans les jours qui ont précédé l'annonce, ben, tout d'un coup, il y a des transactions où il y a des individus qui avaient des liens bien établis avec Charles Pellerin, là, qui ont réalisé plein d'opérations sur le titre de TerraVest de manière un peu opportuniste. Mais de cette manière-là, ils se sont tous pas mal enrichis de plusieurs centaines de milliers ou de plusieurs millions de dollars. Donc, ce qu'on apprend là, dans l'enquête là, qui a été menée par le Journal de Montréal, c'est que la conjointe de M. Pellerin, Mylène Lavigne, son père Yvon, ses fils Maxime, Alexandre et Jérémy, le financier Jean-Philippe Choquette et trois hommes d'affaires du Centre du Québec, Samuel Lacœur, Yannick Gardner et Stéphane McKenzie, auraient tous bénéficié de ces informations privilégiées. Ce qu'on parle ici, c'est d'un délit d'initié. Okay. Un délit d'initié dans
5: ce qu'on peut pas faire, là.
6: C'est tout à fait illégal, okay. Mais c'est un investisseur qui prend des informations qui sont confidentielles pour pouvoir réaliser un gain en bourse. C'est pas mal ça qui s'est passé là, dans l'histoire de M. Pellerin là, avec TerraVest.
5: Moi, j'entends ça comme de la fraude. Là. Tu sais, tu peux pas...
6: Ben, on n'utilise pas le mot. C'est un délit d'initié là, okay. qu'on préfère utiliser là, dans les pages du Journal de Montréal. Donc, oui, investigation qui est en cours. Je vous rappelle que c'est une enquête. Il n'y a aucun acte de culpabilité là, qui a été déposé contre lui. N'empêche que c'est une très grosse nouvelle qui tombe justement aujourd'hui au premier jour du repêchage 2026 de la Ligue de hockey junior maritime Québec qui se déroule du côté de Halifax. Ça fait justement partie de mes nouvelles d'aujourd'hui. Les Tigres de Victoriaville qui disposent du deuxième choix au total, mais aussi deux autres sélections en première ronde. Donc, on pense que ça va bien se dérouler de ce côté-là. Mais c'est une nouvelle qui quand même éclipse là, beaucoup, beaucoup là, ce qui se passe du côté d'Halifax.
5: Je suis convaincu que tu vas suivre le tout, puis on va en apprendre probablement encore plus, mais c'est toute une nouvelle. Là. Et c'est à la page 27 du Journal de Montréal ce matin où on voit les détails de tout ça. Claude, merci pour ton bon travail.
6: C'est incroyable. C'est la première nouvelle de la journée.

0: journée, mais il y a d'autres nouvelles qui suivent. Mais oui, en fait, c'est bon travail. C'est le Journal de Montréal et son bureau d'enquête là, qui a mené l'investigation. On va pouvoir reprendre le tout à partir de là. Ils suivent le dossier pour vous pour la suite, mais très grosse nouvelle ce matin.
1: Ça parle de chez nous, chez vous.
0: Ouais. Sinon, je continue avec les nouvelles de l'ordre du jour. On continue de suivre le dossier de Steve Guillemette, ce Victoriavillois de 45 ans, qui fait face à 11 chefs d'accusation de leurre informatique, contact, incitation à caractère sexuel ou possession de pornographie juvénile. Il est un homme libre parce qu'il avait, il devait subir une enquête sur remise en liberté dans ses dossiers de leurre et d'omission de se conformer à des ordonnances de remise en liberté. La juge Dominique Slater l'a remis en liberté, mais sous plusieurs conditions très strictes. Des couvre-feux, l'interdiction d'utiliser Internet ou les réseaux sociaux, interdiction de se trouver seul en présence de mineurs. Son dossier va revenir en cours au mois de juillet pour la suite des procédures. Okay. Mais pour l'instant, Steve Guillemette demeure un homme libre pour le restant du processus judiciaire.
1: Je me pose la question, comment tu peux surveiller quelqu'un qui a pas le droit d'aller sur Internet?
0: C'est très... Il y a beaucoup de dispositifs. On fait confiance. Il y a une certaine part de confiance là-dedans aussi, mais c'est très, très réglementé, très, très surveillé. Okay, okay. Il doit se rapporter aussi deux fois par mois au poste de la Sûreté du Québec d'Arthabasca. Donc, ils ont quand même... C'est une liberté, mais c'est pratiquement une semi-liberté. Hein. Ne pas avoir accès à Internet, ne pas pouvoir utiliser Internet, c'est quand même très restrictif aussi.
1: C'est des drôles de nouvelles aujourd'hui. On dirait que tout devrait être réglementé puis surveillé.
0: Oui, mais là, je vais finir avec deux bonnes nouvelles, par exemple. Paul, je vous avais parlé je vous avais parlé à l'automne dernier que le projet Mission Unité Née débarquait à Victoriaville. Ceux qui habitent dans le coin de la rue Lactantia, là, près du réservoir Baudet, ont probablement vu l'immeuble s'ériger dans les derniers mois. C'est un projet de 100 logements abordables pour aînés autonomes qui est en train de prendre vie sur la rue Lactantia. Ben, on a appris hier que le projet va être livré d'ici la fin de l'année. Wow. Je vous rappelle que le projet de Mission Unité Née, ce sont des immeubles ou ce sont des logements abordables, des 3,5, des 4,5 et des studios qui sont destinés à des ménages qui ont des revenus faibles ou modestes. Donc, compte tenu qu'il va probablement y avoir une très forte demande pour pouvoir emménager dans cet immeuble, sachez que les personnes intéressées ont jusqu'au 15 juin pour pouvoir s'inscrire auprès de l'Office d'habitation Centre du Québec pour espérer avoir droit à un logement dans cet immeuble. Compte tenu de la forte demande, il va y avoir un tri qui va être fait selon vos revenus, selon vos informations personnelles. Là, on va attribuer les logements en fonction des besoins les plus pressants.
1: Ça va être supervisé. Donc.
0: Mais oui, ça va être supervisé pour s'assurer que chaque personne qui met un pied dans cet immeuble répond vraiment là, aux critères d'admissibilité d'un logement abordable. Donc, c'est une bonne nouvelle. Ça leur a pris en tout et partout un peu moins d'un an là, pour construire cet immeuble qui, je vous le rappelle, est un projet de Mission Unité Née. Donc, on est exempt de taxes pendant une certaine période de temps. Le terrain est donné par des investisseurs, par la ville. Donc, il y a beaucoup de choses qui sont faites pour minimiser le fardeau administratif ou le fardeau juste économique, la construction d'un tel immeuble. Donc, une bonne nouvelle là, de savoir que ça va être livré d'ici la fin de l'année.
1: Il y a des bonnes nouvelles à travers tout ça.
0: Ben oui, il y a des bonnes nouvelles quand même. Mmh. Et hier, justement, Paul, c'était jour de sortie de sondage dans l'industrie de la radio.
1: Okay.
0: On a appris, là, selon les plus récents sondages...
1: Il faut que j'écoute, maintenant, ou quoi?
0: Oui. Okay. On a appris, selon les plus récents sondages de Stats Radio, la position dominante d'Arsenal Media. Je vous rappelle que dans la dernière année, Arsenal Media, ça a été toute une année pour l'entreprise, l'acquisition de plusieurs stations qui allait être laissée tomber à l'eau par Bell, ce qui nous a permis d'agrandir pas mal plus notre réseau.
1: Arsenal a acquis des stations Bell.
0: Ça nous a permis d'agrandir notre réseau à travers le Québec. En un an, notre auditoire a augmenté de 43%, passant de 523 000 à plus 728 000 personnes. C'est l'ensemble du réseau. Hein. Ce n'est pas seulement
1: partout,
0: Viva Victo.
1: Là.
0: Mais on peut quand même souligner que Viva Victo fait partie des stations qui ont connu la plus grande augmentation d'heures d'écoute. Les heures d'écoute, c'est la mesure de la loyauté de l'auditoire. Donc, à quel point est-ce que vous écoutez longtemps la radio?
1: Ouais, okay.
0: Pour nous, ça, c'est un bon indicateur.
1: Dans les bureaux, les commerces, dans la voiture aussi, puis dans la maison.
0: On a appris là, que nous, Viva Victo, on avait presque augmenté de presque 38% en heures d'écoute. Donc, c'est une très bonne nouvelle pour nous. Mais en tout et partout dans le réseau Arsenal, on parle de 48% d'augmentation des heures d'écoute là, dans tout tout le réseau. Donc, félicitations à toutes les personnes qui font bouger cette grande machine-là. Les animateurs, les journalistes, ceux qui sont au routage, ceux qui sont
1: surtout la journaliste.
0: Surtout la journaliste. Mais c'est toute une grosse gang qui fait rouler cette machine-là. Donc, félicitations à tous pour ces beaux résultats.
1: Ben, c'est des belles et bonnes nouvelles. Puis dans le merveilleux monde où, tu sais, les gens travaillent, on écoute la radio, on veut savoir ce qui se passe chez nous. Tu sais, c'est ici serré, Victoriaville et la région. Quand je dis ça, là, on s'élargit, là, mais Plessisville, Princeville et bien d'autres endroits. Ben wow, oui, vous êtes salués ce matin. OK. Juste pour vous dire une chose, ben, puis partout, là, vous êtes tous salués ce matin. Puis c'est une très belle nouvelle. C'est le fun de faire l'avancée de tout ça. Arsenal Média. On est content d'être là avec vous autres, nous autres ici. On est quoi? On est-tu vendredi aujourd'hui?
0: Oui, ben c'est déjà vendredi.
1: OK. Ben, j'ai déjà dépensé ma paye, moi. Okay. OK. Juste pour vous dire que 22 % des gens... Question extrême, là.
0: Oui.
1: 22 % des gens disent qu'ils jugent secrètement les autres sur ceci. De quoi on parle? Oh, on parle de jugement ce matin.
0: Combien
1: puis on vient de parler d'actualité qui fait... Il y en a qui vont avoir des choses à
0: c'est une
1: à régler,
0: moins
1: non,
0: bonne journée pour certains.
1: Pour
0: ouais.
1: certains. Fait que c'est une question qui est comme ça. Ça n'a pas été choisi ouais. parce qu'on savait tout, là, mais loin de là. C'est la question extrême de vendredi, le 5 juin. 22 % des gens disent qu'ils jugent secrètement les autres sur ceci. C'est quoi, d'après toi?
0: 22, ben, je vais dire,
1: c'est 22. C'est un jugement, ouais, être humain. Tu sais, l'être humain juge ça, puis il fait comment? Ouais. Tu sais, ça peut être bon, ça peut être négatif, ça peut être positif.
0: Ouais, c'est ça, je vais, ma première réponse, c'est l'accoutrement, l'habillement, les vêtements.
1: Je vais mettre ça dans l'ordre.
0: Les accessoires, c'est n'importe quoi.
1: Accoutrement, vêtements, tout ça. Accessoires.
0: Tout des synonymes, là.
1: Accessoires, ouais, j'ai des idées dans la tête quand je parle d'accessoires, mais là, mauvaise réponse. La réponse, je vous la donne tout de suite. Mais vous, au bureau, au travail, quoi que ce soit, là, où que vous soyez, je répète la question pour bien comprendre qu'il y a une réponse. Mais c'est une réponse extrême aussi, parce que la question, elle l'est. 22 % des gens disent qu'ils jugent secrètement les autres sur ceci. Quoi? Point d'interrogation. Leur panier d'épicerie.
0: Elle est très bonne.
1: T'as bien raison. Tu sais, quelqu'un qui s'en va et qu'il y a plus de sacs de chips que d'œufs ou de poulet ou de...
0: Bon. Hein? Je le fais
1: des céréales.
0: Tout petit peu.
1: Un petit peu? Ben, il y a une réalité dans les questions extrêmes des fois. C'est souvent exagéré, mais en même temps, c'est souvent que... On se pose la question pour certains.
0: Oui, c'est très bonne.
1: Mais en même temps, quand on se compare, des fois on se compare aussi.
0: Des fois, moi, je regarde mon panier, je regarde celui d'à côté, puis je suis comme, ouh, on dirait quelqu'un qui a une meilleure semaine que l'autre.
1: Oui, oui. C'est pas parce que c'est pas un jugement qui fait comme, vous êtes coupable ou quoi que ce soit, là. C'est un jugement, puis envers nous. Envers nous, parce qu'on
0: se dit, on peut se comparer aussi. Moi, quand je regarde mon panier, puis que mon panier est moins... santé que celui de mon voisin, je me sens un peu coupable.
1: Ouais. Ben oui. Mais moi, j'aime ça de la crème glacée.
0: Ben, c'est ça. Puis là, c'est l'été en plus. Fait que c'est bon moment d'en manger de la crème glacée.
1: Okay. Bon, ben finalement, on va manger des pommes, des oranges. Puis, c'est ça qui est ça, la question extrême. Bon vendredi, ma chère Claude. On te suit sur monvicto.com.
0: Oui.
1: Et on surveille aussi l'aventure que tu viens de nous donner, là.
0: Ouais.
1: La grosse nouvelle avec, bien sûr, Charles Pellerin. Puis, tout l'entourage ou quoi que ce soit. Mais ça va être à suivre. Puis, garde, n'allons pas plus loin que de vous le raconter aujourd'hui. Et on surveillera le tout dans les prochains jours.
0: Absolument.
1: Merci, madame.
0: Merci, Paul.
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1: Le 101.9 s'en va en musique dans les prochaines secondes avec Bruno Mars. Et l'heure de rien, on s'en va vers la conclusion. Mais ça me semble passer vite, hein? Je veux remercier, puis je veux saluer mon ami Roger Provencher qui est de retour vers la maison. Il est parti... il loge un peu chez... Bed and Breakfast, qu'on appelle, chez Chantal. Je le salue, je la salue également. Et puis, à vous tous qui êtes bien branchés sur Vivant 101, I just might. Ça va être, bien sûr, le seul et unique Bruno Mars qui s'en vient. Est-ce qu'on aura le temps pour Fouki? Je pense que oui, mais je ne garantis absolument rien. Chose certaine, c'est que on est sur Vivant 101, puis le mot de la fin s'en vient bientôt. Quand on dit mot de la fin qui s'en vient bientôt, là, c'est ça. Il y a une équipe qui s'en vient tantôt. La seule

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2: Oh, c'est le temps de vous dire bye-bye, les amis. Je vous souhaite un excellent week-end. Diane Simard s'en vient tantôt.

0: C'est vrai, là. Bye bye tout le monde. Bon week-end et profitez de la journée parce que la vie est belle. À lundi, parce qu'on est le lundi.
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Bon vendredi, 5 juin, Diane Simard, très heureuse de vous accompagner. Et c'est vraiment une journée de nouveautés aujourd'hui. Alors, nos artistes de chez nous nous offrent beaucoup de nouvelles chansons. On aura l'occasion de s'en jaser aujourd'hui, donc cet avant-midi. Et cet après-midi aussi, tout de suite après votre lunch 80-90-2000. Nos vedettes internationales aussi nous font plaisir, à commencer par Taylor Swift. Hein? Ça a été confirmé cette semaine que oui, elle avait une collaboration avec le prochain film Histoire de jouets. Alors, elle se retrouve sur la bande sonore originale du film avec A New It, A New You. Alors, nouveauté de

San Bruno avec Partout dans Viva l'avant midi. Oui, c'est disponible partout sur toutes les plateformes là, depuis ce matin. Alors, la nouveauté de Roxane Bruno, Pourquoi j'écris? Alors, c'est une nouvelle chanson qu'on va peut-être retrouver hein, sur un nouvel album qui est en préparation. Alors, on attend toutes les nouvelles, Roxane. On est à l'affût! Tout comme Charlotte Cardin pour savoir à quelle date ça va sortir, son nouveau disque qui est en préparation. C'est supposé sortir cette année, en tout cas. Mais on n'a pas la date officielle, là, quelque part. Cet automne, peut-être. On aura l'occasion de vous en rejaser. Chose certaine de Way We Touch en est le premier.

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collaboration avec Orange Lessard. Bonheur. Alors vraiment là, ça sonne super bien. C'est très cool. Beau petit rythme terrasse. J'adore ça. Puis la trame de fond un peu, c'est si le bonheur avait une adresse, ce serait probablement celle de la maison. Il marque c'est cool pleurer. Alors faut prendre ça relax, faut prendre ça cool. J'adore la voix.

0: servi par Savage Garden. Truly, madly, deeply, dans un petit instant. Viva, restez là.
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pour ne pas les manquer. Et notre prochain invité, lui, ben, il s'en vient dans le cadre de sa tournée nord-américaine en arena intitulée The Ugly Tour. Alors, je vous parle de Teddy Swims qui sera de passage au Québec pour un spectacle unique. Alors, ça tombe le 7 octobre, c'est un mercredi, au Centre Bell à Montréal. Le voici avec son hit The Door. Bon vendredi à Viva!

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0: 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Alex Warren à venir à Viva, bougez pas.
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7: Bonjour, ici Claude Marquis, voici vos actualités. L'homme d'affaires victoriavillois et président des Tigres de Victoriaville, Charles Pellerin, est dans la mire de l'autorité des marchés financiers. Selon des informations rapportées par le Journal de Montréal, l'AMF le soupçonne d'avoir transmis des renseignements confidentiels liés à l'entreprise TerraVest, à des membres de sa famille et à des proches, leur permettant de réaliser des gains boursiers totalisant près de 6,8 millions de dollars. Des perquisitions ont eu lieu en février dernier au domicile de M. Pellerin, mais aucune accusation n'a été portée pour le moment. Et le ministère de l'Environnement prolonge jusqu'au 6 août l'interdiction de transporter certains animaux sauvages vivants afin de limiter la propagation de la rage chez la faune sauvage. La mesure vise notamment les ratons laveurs, les moufettes, les renards et les coyotes. La population du centre du Québec est invitée à signaler tout animal désorienté, blessé ou au comportement inhabituel. C'est ce qui complète vos informations. 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

Alors, Calum Turner, ils sont en couple depuis les deux dernières années. Et là, c'était juste wow, l'habillement de Calum Turner et de Dua Lipa également, parce que sur son compte Instagram, elle a partagé des photos cette semaine de cette magnifique journée. Et puis, c'est juste tellement beau, très classique comment ils sont habillés. D'abord, le marié a un complet noir, cravate noire, chemise noire, là, tout en noir. Et elle, tout en blanc à côté, avec veston blanc et une longue jupe blanche. C'est vraiment magnifique. Elle a des gants, un grand chapeau blanc avec ses cheveux noirs détachés. Là, c'est juste magnifique, très classique. Bouquet de fleurs blanc avec un peu de jaune quand même au centre. Alors, on souhaite beaucoup de bonheur aux nouveaux amoureux. Elle s'invite Dua Lipa avec Houdini à Viva.

0: la pop, évidemment, pour Dinner Party, mais qui rencontre le rock, le folk, la pure balade et le groove des années 1980. Moi, ça me parle, là. J'aime tout de ça. Puis il a mentionné qu'un de ses groupes préférés, c'est Fleetwood Mac, et il dit « Personne ne peut vraiment mettre le doigt sur ce qu'est une chanson de Fleetwood Mac. » Alors, il dit « Ça va dans tous les sens. » Et je dis pas que mes chansons sont aussi bonnes, mais je voulais créer quelque chose qui est plus intéressant pour la personne qui écoute que quelque chose de linéaire. Alors, c'est pour ça qu'on peut pas tant mettre le doigt sur un style, sur ce nouvel album, en tout cas de Niall Horan, Dinner Party, qui capte véritablement mon attention. Et il va venir nous présenter ce disque-là au Centre Bell le 2 avril 2027 dans le cadre de sa tournée Dinner Party. Et parlant des ex-membres de One Direction, il y en a un autre qui s'invite en musique, Harry Styles avec Watermelon Sugar. Avi va rester là.
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0: voté le 8 mai dernier, Laurence Saint-Martin. Alors, son nouvel album sur lequel on retrouve cette relecture de Daniel Bélanger de la pièce « Sèche tes pleurs ». Et voici ce que je vous offre maintenant à Viva. Bon vendredi.
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What I Want de Morgan Wallen et Tate McRae dans Viva l'avant-midi. C'est Diane Simard qui est en place avec vous autres jusqu'à l'arrivée de votre lunch 80-90-2000 avec une magnifique courbe musicale. On a Olivier Dion qui est à venir dans un petit instant parce qu'on adore encourager le talent d'ici. Et pour tout de suite, c'est Toni Braxton qui s'invite. L'énorme classique « Unbreak My Heart » à Viva.

0: ne pas manquer dans les prochaines minutes notre toune du lunch, puis ça vous donne vraiment une idée de ce qui s'en vient pendant l'heure du midi, hein? On a juste la belle nostalgie qui s'invite avec Jerry qui s'occupe en plus de des tables tournantes avec un magnifique montage pour partir ça. Le lunch 80-90-2000, vous voulez pas manquer cette belle nostalgie qui s'invite à Viva. Et tantôt, ben, la toune du lunch met la table et vous donne une idée de ce qui peut s'en venir pendant l'heure du dîner. Alors, un magnifique classique servi par Marvin Gaye, Sexual Healing. Et qu'on veut pas manquer ça. Et ça s'en vient à Viva. Restez là.
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9: Bonjour, ici Claude Marquis. Voici vos actualités. L'homme d'affaires victoriavillois et président des Tigres de Victoriaville, Charles Pellerin, est dans la mire de l'Autorité des marchés financiers. Selon des informations rapportées par le Journal de Montréal, l'AMF le soupçonne d'avoir transmis des renseignements confidentiels liés à l'entreprise TerraVest, à des membres de sa famille et à des proches, leur permettant de réaliser des gains boursiers totalisant près de 6,8 millions de dollars. Des perquisitions ont eu lieu en février dernier au domicile de M. Pellerin, mais aucune accusation n'a été portée pour le moment. Et le ministère de l'Environnement prolonge jusqu'au 6 août l'interdiction de transporter certains animaux sauvages vivants afin de limiter la propagation de la rage chez la faune sauvage. La mesure vise notamment les ratons laveurs, les moufettes, les renards et les coyotes. La population du centre du Québec est invitée à signaler tout animal désorienté, blessé ou au comportement inhabituel. C'est ce qui complète vos informations. 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

de l'eau. Je vous le dis, le plancher de danse est toujours en feu avec la fiesta que je vous invite à ne pas manquer à 16h aujourd'hui. Et le week-end se poursuit également le samedi avec les hits à pattes. Hein, mon collègue Patrick Langlois qui vous attend pour un 120 minutes dès 9h le samedi. Et on brunch avec Julie Dupage le dimanche à 9h. Alors des beaux coups de cœur musicaux, bien sûr, qui sont à l'affiche. Un gros merci de choisir Viva. Je vous souhaite un excellent vendredi avec un mes coups de cœur. Je me tanne pas. Tracy Chapman, Give Me One Reason. À Viva!

Elle fête les 20 ans de son personnage phare, Dana Montana, cette année. Miley Cyrus qui s'invite avec Used to be Young. Un gros merci de choisir Viva. Je vous souhaite une belle dernière journée de la semaine chez nous.

blonde en voyage de rêve sur la côte d'Azur. Merci beaucoup en plus de nous partager ces clichés-là parce que nous autres aussi, ça nous fait du bien. J'ai voyagé l'espace de quelques minutes là, en regardant les magnifiques photos de la Méditerranée, de Nice aussi. Alors, c'est juste paradisiaque pour Ludovic Bourgeois qui s'offre du bon temps en amoureux avec des amis en plus. Alors, profitez-en bien puis des moments de même. Ça n'en prend. Mais vous savez, on n'a pas besoin d'aller sur la

0: Dans Vendredi, Justin Wellington est à venir.
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comme elle était à l'aube de la cinquantaine quand même. Alors, elle est très contente de renouer aussi avec son public, mais elle va offrir un spectacle un peu différent pour la France quand elle va faire sa tournée un petit peu plus tard cette année là-bas.

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6: Bonjour, ici Claude Marquis. Voici vos actualités. L'homme d'affaires victoriavillois et président des Tigres de Victoriaville, Charles Pellerin, est dans la mire de l'autorité des marchés financiers. Selon des informations rapportées par le Journal de Montréal, l'AMF le soupçonne d'avoir transmis des renseignements confidentiels liés à l'entreprise TerraVest, à des membres de sa famille et à des proches, leur permettant de réaliser des gains boursiers totalisant près de 6,8 millions de dollars. Des perquisitions ont eu lieu en février dernier au domicile de M. Pellerin, mais aucune accusation n'a été portée pour le moment. Et le ministère de l'Environnement prolonge jusqu'au 6 août l'interdiction de transporter certains animaux sauvages vivants afin de limiter la propagation de la rage chez la faune sauvage. La mesure vise notamment les ratons laveurs, les moufettes, les renards et les coyotes. La population du centre du Québec est invitée à signaler tout animal désorienté, blessé ou au comportement inhabituel. C'est ce qui complète vos informations. 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
4: Bon vendredi, hey, on voit la ligne d'arrivée. Elle est au loin, là, mais faut pas lâcher. On est sur le bord de la traversée.
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4: C'est le lunch 80-90-2000 et c'est vendredi. Des bonnes nouvelles.
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4: C'est Jay qui s'installe pour dîner avec vous. Mon lunch est sur le coin de la table. Il attend. Mais c'est sûr que ça va refroidir parce que les hits n'attendront pas ici à Viva des années 80, 90, 2000. Peut-être même un petit peu plus. Il n'y a pas de discrimination. On a du plaisir pour toutes les oreilles. Parlant d'oreilles, on va parler des écouteurs. Parce que là, il fait beau. On a le goût de jouer dehors un peu. Mais quand même d'être en sécurité, tu sais, en faisant du vélo, en courant, on peut-tu écouter notre musique? Comment faites-vous pour écouter de la musique pendant que vous faites du sport, vous? 1-866-567-2346. Parlant de technologie, on va aussi discuter des réseaux sociaux. À partir de quel âge les enfants pourraient avoir droit d'accéder aux réseaux sociaux? Tu sais, y a-t-il un âge où est-ce qu'ils sont plus préparés à tout ce qui les attend sur les réseaux sociaux? C'est la question qu'on se pose, mais avant d'aller là, on va partir le beat avec UB40, Red Red Wine, Viva, le lunch 80-90-2000.

Vous allez entendre toutes sortes de façons de dire le nom du band qui vient de jouer, les respectables, les respectables, la vraie bonne façon de le dire. Selon Steph, qui est le leader du groupe, c'est les respectables en faisant le R à l'anglaise. Pourquoi? Pour avoir le R des Rolling Stones et le O's des Beatles. C'était ça son ambition. Hey, bye bye. Hey, salut à Maxime Lapierre de Drummondville qui dit « Moi, j'écoute ma musique avec mes écouteurs quand je fais du sport, mais la pire affaire, c'est de mettre ça sur un haut-parleur Bluetooth puis déranger tout le monde. » C'est vrai que c'est tannant. Mais il y a des nouveaux écouteurs sur le marché qui vont certainement vous simplifier la vie. Je vous en parle après. France d'amour qui nous ramène en 98 dans le lunch 80-90-2000.

0: Ah, c'est pas facile de trouver la bonne paire d'écouteurs pour faire du sport ou juste pour pouvoir s'isoler au travail parce qu'une mauvaise paire d'écouteurs, ça nous fait suer sur un moyen temps. Puis quand on la trouve la bonne, on veut la garder. Il y a Alain McKenna qui a fait un article très intéressant dans la presse qui parle de l'arrivée du printemps, les activités sportives, l'importance des bons écouteurs adaptés, ceux qui bloquent pas le canal auditif puis qui nous permettent justement de pouvoir entendre ce qui nous entoure tout en profitant de notre musique. Ben, il y a trois suggestions pour nous. 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
4: Oui, le lunch 80-90-2000, mais aussi 2010, de temps en temps. On fait des petits spéciaux comme ça pour le ciné-centre vidéo de cette île. La toune du bureau aujourd'hui, c'est CeeLo Green qui nous la joue avec Forget You. Bon vent.

pense qu'on est capable de dire en 2026 que les réseaux sociaux, ça peut être bon au niveau social, mais ça peut être mauvais à bien des niveaux. Puis justement, si c'est mauvais, là, ben à quel âge on devrait permettre aux enfants d'y accéder? Est-ce qu'on laisse le bar ouvert ou on détermine un âge? Parce qu'il y a quelque part dans le monde qui a décidé de trancher. Je vous en parle.

0: Il y a 20 ans, on interdisait la cigarette dans les lieux publics parce qu'on s'était rendu compte que c'était mauvais pour la santé. Mais ça a fait des petits, je pense, c'est bon pour la communauté. Maintenant, on se rend compte que les réseaux sociaux sont aussi mauvais pour la santé, pour l'estime de soi, surtout au niveau psychologique, particulièrement chez les ados qui sont encore vulnérables à ce moment-là. Puis c'est pour ça qu'il y a une commission d'enquête en Suède. Moi, j'adore les pays scandinaves, puis je salue leur initiative. Ils ont proposé d'interdire l'accès aux réseaux sociaux pour les moins de 15 ans à cause des inquiétudes sur la santé mentale des jeunes. Il y a le ministre de la Santé publique là-bas qui a dit qu'il risque de perdre une génération entière à cause du défilement du contenu, là, c'est le doom scrolling, puis ça doit être mis en place d'ici le 1er janvier 2028. Pratiquement, là, ça devrait obliger les plateformes comme Snapchat, Instagram, TikTok, Facebook de vérifier l'âge de leurs utilisateurs. Mais des jeux vidéo plutôt addictifs comme Roblox et Fortnite seraient exemptés de cette règle-là. C'est pas les premiers à faire un pas en ce sens-là. Il y a l'Australie en décembre passé qui a été le premier pays à interdire l'accès aux réseaux sociaux pour les jeunes. Mais en même temps, on a des questions à se poser. Tu sais, au même titre que conduire impose des risques au niveau de la santé physique, puis on n'est peut-être pas assez outillé avant 16 ans pour le faire. Peut-être que c'est la même chose pour les réseaux sociaux. Est-ce que c'est 16 ans à l'âge? Je ne sais trop, mais c'est comme les avertissements sur les films également. Il y a des tranches d'âge pour la sécurité et le bien-être de nos jeunes. Est-ce que 16 ans, c'est tard, par exemple? Vous, si vous avez un enfant qui a accès aux réseaux sociaux, vous lui avez permis quand et pourquoi? 1-866-567-2346. En même temps, les interdictions, c'est comme n'importe quoi. Il y a toujours des manières de contourner. Puis parfois, quand c'est interdit, c'est pire. Je ne sais trop. Je ne fais que partager l'info. Jennifer Page nous amène avant le bug de l'an 2000. Au retour, le lunch 80-90 se poursuit. Ah oui, et 2000. À Viva!
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La semaine n'est pas finie, hein? Il en reste un petit bout, puis c'est Diane qui va vous aider à passer à travers avec Viva l'après-midi. Moi, je m'appelle Jay et on se retrouve la semaine prochaine pour luncher ensemble. Entre-temps, c'est Sky avec You. Je vous souhaite un beau Sky tout le week-end. OK? Salut!

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12: Bonjour, ici Claude Marquis. Voici vos actualités. L'homme d'affaires victoriavillois et président des Tigres de Victoriaville, Charles Pellerin, est dans la mire de l'autorité des marchés financiers. Selon des informations rapportées par le Journal de Montréal, l'AMF le soupçonne d'avoir transmis des renseignements confidentiels liés à l'entreprise TerraVest, à des membres de sa famille et à des proches, leur permettant de réaliser des gains boursiers totalisant près de 6,8 millions de dollars. Des perquisitions ont eu lieu en février dernier au domicile de M. Pellerin, mais aucune accusation n'a été portée pour le moment. Et le ministère de l'Environnement prolonge jusqu'au 6 août l'interdiction de transporter certains animaux sauvages vivants afin de limiter la propagation de la rage chez la faune sauvage. La mesure vise notamment les ratons laveurs, les moufettes, les renards et les coyotes. La population du centre du Québec est invitée à signaler tout animal désorienté, blessé ou au comportement inhabituel. C'est ce qui complète vos informations. 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

Jusqu'à l'arrivée du lancement officiel de votre week-end à 16h, toujours avec une magnifique programmation à Viva, ça c'est bien certain. Et d'ici ce temps-là, je veux vous parler entre autres d'un chandail qui est vraiment un must à avoir dans sa garde-robe pour l'été 2026. Les modeuses le portent, on le voit aussi du côté des influenceuses là, sur les réseaux sociaux un peu partout. Alors c'est vraiment un chandail à adopter. Puis c'est le fun parce que moi je trouve que c'est un bon passe-partout. Hein? Alors,

Viva l'après-midi. Je vous rappelle qu'Andréane Amalette nous a offert de la nouveauté musicale vendredi de la semaine passée. En fait, un album live, donc en spectacle de son dernier effort, Les Jardins dérangés. Alors, c'est un album double à part de ça pour immortaliser sa tournée qui a super bien été. Alors, elle a eu une belle réponse également dans les salles du côté de ses fans. Alors, c'est sûr que vous retrouvez, bien sûr, les chansons des Jardins dérangés, mais étant donné que c'est capté en spectacle, ben vous avez aussi les succès que vous aimez d'Andréane Amalette qu'on retrouve sur d'autres albums comme Fou, Ici et ailleurs également, la pièce qu'on vient tout juste de s'offrir. Alors vraiment, je pense que c'est un album le fun à se procurer d'Andréane Amalette parce qu'elle est très personnelle aussi sur ce disque-là. Il y a comme une proximité qui s'invite. Alors Les Jardins dérangés, album live double dispo depuis la dernière semaine. Extreme! Oh, ça me fait plaisir de vous proposer ce magnifique classique tout en douceur sur Morgan Worlds à Viva.

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1: Encore de belles surprises musicales pour vous autres dans les prochaines à Viva. Taylor Swift s'en vient. Roxane Bruno aussi. Deux filles qui nous proposent des nouveautés aujourd'hui. On y reviendra. Pour tout de suite, voici Max McNown et Better Me For You à Viva.

Roxane Bruno qui vient de passer avec Si tout s'arrête demain dans Viva l'après-midi. Roxane Bruno qui nous offre de la nouveauté musicale aujourd'hui, la pièce Pourquoi j'écris. Alors, c'est maintenant disponible. En parlant de nouveauté, c'est aujourd'hui également qu'on peut se procurer la toute nouvelle chanson de Taylor Swift pour le film Histoire de jouets 5, A New It, A New You. Alors, c'est disponible et ça va figurer sur la trame sonore originale de ce cinquième film qui prendra l'affiche dès le 17 juin dans certaines salles et également une autre vague de sortie pour le 19 juin. Alors, elle en a fait l'annonce officiellement cette semaine. Donc, c'est en grande pompe qu'on peut se procurer cette chanson-là. Alors, il y a plusieurs versions. Vous avez la version originale du film, la version acoustique et la version piano également de cette pièce « A New It, A New You » qui s'intéresse

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Ton acolyte de cette pièce-là, Clément Jacques, lui aussi, va faire quelques festivals cet été. Il se promène en salle également. Puis je vous rappelle que Clément Jacques a vraiment fait un appel spécial au cours des dernières semaines sur ses réseaux sociaux en disant qu'il se le faisait proposer depuis un temps. Il était pas sûr, sa réflexion n'était pas terminée là-dessus, mais que là, il avait pris sa décision et que ça y tentait de se promener en formule réduite, c'est-à-dire avec lui-même, dans des plus petites salles, là. Il parle de 30 à 40 personnes. Vraiment un spectacle très personnel, très intime, avec un gars très authentique aussi. Alors, vous allez passer un bon moment. Je l'ai déjà rencontré à plusieurs reprises. Super cool, Clément Jacques. Alors, ce qu'il fait, c'est qu'il vous a lancé la peine. Hein? Si vous avez des salles, des pubs que vous connaissez, que vous aimez dans votre coin, n'hésitez pas à lui suggérer après cette annonce-là qu'il a faite. Là, fouillez ça sur ses réseaux, vous allez tomber dessus. Alors, il vous demande vos suggestions. Hein? Ben, c'est le fun, ça. C'est assez personnel, merci. Voici Laid Back Sunshine Reggae. Je vous souhaite un bon vendredi. Ah, ça sonne week-end à Viva.

film Michael, le film biographique qui a franchi la barre récemment des 850 millions de dollars de recettes à l'échelle mondiale. Et ça a fait un démarrage assez extraordinaire. Évidemment, alors on parle d'un démarrage record au box-office avec des ventes là, de plus de 97 millions de dollars qu'on avait amassés lors de sa sortie à la fin du mois d'avril. Et j'ai réussi à aller le voir le week-end dernier. Je vous en ai glissé un mot un petit peu plus tôt cette semaine. Et la

0: qui s'occupait de la carrière des Jackson 5. Ça a été extrêmement difficile de se dissocier du groupe. Pas parce qu'il voulait laisser tomber ses frères, mais parce qu'il voulait voler de ses propres ailes, parce qu'il avait de très bonnes idées, parce qu'il voulait créer à sa façon. Alors, un film très efficace, évidemment. Il s'invite Michael avec Beat It dans un instant pour le Hit Keep Pop. À Viva, restez là.
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7: Bonjour, ici Claude Marquis, voici vos actualités. L'homme d'affaires victoriavillois et président des Tigres de Victoriaville, Charles Pellerin, est dans la mire de l'autorité des marchés financiers. Selon des informations rapportées par le Journal de Montréal, l'AMF le soupçonne d'avoir transmis des renseignements confidentiels liés à l'entreprise TerraVest, à des membres de sa famille et à des proches, leur permettant de réaliser des gains boursiers totalisant près de 6,8 millions de dollars. Des perquisitions ont eu lieu en février dernier au domicile de M. Pellerin, mais aucune accusation n'a été portée pour le moment. Et le ministère de l'Environnement prolonge jusqu'au 6 août l'interdiction de transporter certains animaux sauvages vivants afin de limiter la propagation de la rage chez la faune sauvage. La mesure vise notamment les ratons laveurs, les moufettes, les renards et les coyotes. La population du centre du Québec est invitée à signaler tout animal désorienté, blessé ou au comportement inhabituel. C'est ce qui complète vos informations. 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

Frédéric Bourgeois dans Viva l'après-midi, lui qui nous prépare du nouveau matériel hein, pour cet automne. Puis par la suite, il va partir en tournée avec son spectacle Karaoké 90, je vous le rappelle. Et parlant de nouveautés, ben, il y a notre prochain invité aussi qui nous en a dévoilé. C'est déjà sorti pour lui. Alors, un documentaire qui s'appelle Surfing Music. Alors, c'est Jack Johnson hein, qui retrace le parcours de sa vie de surfeur, de cinéaste également, puis de musicien de renommée internationale. Alors, ça explore ce film-là, comment ses premières années on se sont passées à surfer avec ses amis. C'est quoi les fondements de sa créativité aussi? Parce que quand on écoute Jack Johnson, on le sent, on dirait qu'on est sur le bord de la plage tout le temps en train de surfer en quelque part à Hawaï ou en Californie. Alors, tout ça, ça marche au bout. Donc, le documentaire est sorti et aussi, c'est accompagné d'une trame sonore, je vous le rappelle, qui accompagne le documentaire, qui est disponible également, leur nouveauté de Jack Johnson, Surfing Music. Et d'ailleurs, il fêtait son anniversaire récemment, notre chanteur surfeur, le 18 mai dernier. Il a commencé sa 51e année. Le voici avec Upside Down à Viva.

vendeuse un petit peu partout sur les réseaux sociaux également. Alors, le chandail qui s'avère être celui qui sera très tendance. On parle de la grosse tendance qu'on voit chez les modeuses un petit peu partout sur les réseaux sociaux également. Alors, le chandail qui s'avère être celui qui sera très tendance.

0: prochaine saison. Olivia Dean à venir. Avi va rester là.
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certainement partie de son spectacle hein, qu'elle va donner du côté de Paris cet automne, en septembre, en octobre également. Et des nouvelles dates ont été ajoutées en mai 2027 pour le plus grand plaisir des fans. Ceux qui étaient inscrits sur la prévente déjà, là, on était à peu près 9 millions. Est-ce que vous avez été sélectionnés? Hein? Ah, parce que c'était justement là mercredi, hier et aujourd'hui que tout ça se faisait. Alors, je vous le souhaite, évidemment. Et notre prochaine invitée, elle, Shakira, est très active aussi. Elle se promène un peu partout en spectacle. Et là, la vedette colombienne vient à peine de nous offrir une nouvelle chanson, Die Die, qui est l'hymne officiel de la Coupe du monde de la FIFA 2026. Elle s'invite avec la dansante Waka Waka. Voici Shakira à Viva.

0: mardi. Alors ça, c'est très, très cool. Viva la fiesta qui part votre week-end. Par la suite, on aura aussi là, demain notre collègue Patrick Langlois qui vous attend pour ses incontournables hits des chansons du palmarès également. Alors les hits à pattes version 120 minutes. Et on brunch avec ma collègue Julie Dupage aussi le dimanche dès 9h. Faut pas manquer ça pour la deuxième journée du week-end. Mais vous savez, d'ici l'arrivée de Viva la fiesta, là, j'ai tellement mais du bon stock musical pour vous autres. Undo Stress dans la prochaine heure. Lizzo également. Il y aura Diana King. Faut pas manquer In Excess aussi. Sean Paul qui va faire monter la température. Et c'est Madonna et Sabrina Carpenter qui sont à venir dans un petit instant. À Viva, restez là.
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11: Bonjour, ici Claude Marquis. Voici vos actualités. L'homme d'affaires victoriavillois et président des Tigres de Victoriaville, Charles Pellerin, est dans la mire de l'Autorité des marchés financiers. Selon des informations rapportées par le Journal de Montréal, l'AMF le soupçonne d'avoir transmis des renseignements confidentiels liés à l'entreprise TerraVest, à des membres de sa famille et à des proches, leur permettant de réaliser des gains boursiers totalisant près de 6,8 millions de dollars. Des perquisitions ont eu lieu en février dernier au domicile de M. Pellerin, mais aucune accusation n'a été portée pour le moment. Et le ministère de l'Environnement prolonge jusqu'au 6 août l'interdiction de transporter certains animaux sauvages vivants afin de limiter la propagation de la rage chez la faune sauvage. La mesure vise notamment les ratons laveurs, les moufettes, les renards et les coyotes. La population du centre du Québec est invitée à signaler tout animal désorienté, blessé ou au comportement inhabituel. C'est ce qui complète vos informations. 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

de mer. C'est ce qu'ils ont mentionné dans leur communiqué qui sert à meubler n'importe quel silence. Alors, on dit que les synonymes, c'est oui, hein, en ouin, ouais, ou encore, bien sûr, ben, je crée bien, en oui. Alors, vous pouvez dire aïe aussi, ça fonctionne. Alors, une belle trouvaille, encore une fois, des frères Pinchot, entre autres, de Jean-François Brault aussi et de toute la formation de Salbar qui nous offre de la nouveauté dès cet automne avec un nouvel album et une tournée aussi qui est à venir. Sean Paul fait monter

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plein de festivals qui débarquent avec des passeports pour, mettons, des 3 jours à moitié prix. 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

0: 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Morgan Wallen et Tate McRae à venir à Viva.
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Pierre dans Vivant l'après-midi, le duo qui ne cesse de nous titiller concernant de la nouveauté et je reste à l'affût, je vous le confirme. Et parlant de nouveauté, il y en a pas mal à se mettre sous les oreilles aujourd'hui. Nouvelle pièce de Roxane Bruno, Pourquoi j'écris, nouvelle pièce de Francis de Grandpré, Si j'avais su, nouveauté de King Melrose, Le Bonheur. Il y a même Jonathan Roy qui nous propose de la nouveauté aujourd'hui, Mexico. Alors vraiment, là, il y a de la belle nouveauté de la part de nos artistes québécois. Profitez-en pour encourager les artistes de chez nous. On a pour vous encore de l'excellente musique. Un, dos, tres, c'est à venir. Et pour tout de suite, voici Lizzo à Viva.

stress, ça c'est un bon exemple de ce qui vous attend là, dans les prochaines heures pour Viva la Fiesta qui s'invite, la trame sonore parfaite pour votre 4 à 7 du vendredi. Diane Simard vous souhaite un bon week-end et on se rejase lundi. Ciao!

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7: Bonjour, ici Claude Marquis. Voici vos actualités. L'homme d'affaires victoriavillois et président des Tigres de Victoriaville, Charles Pellerin, est dans la mire de l'autorité des marchés financiers. Selon des informations rapportées par le Journal de Montréal, l'AMF le soupçonne d'avoir transmis des renseignements confidentiels liés à l'entreprise TerraVest, à des membres de sa famille et à des proches, leur permettant ainsi de réaliser des gains boursiers illicites, totalisant près de 6,8 millions de dollars. Des perquisitions ont eu lieu en février dernier au domicile de M. Pellerin, mais aucune accusation n'a été portée pour le moment. La première ministre du Québec, Christine Fréchette, affirme qu'elle n'était pas au courant des problèmes signalés avec le dossier santé numérique, notamment des retards de traitement, des requêtes perdues et même des surdoses. Malgré ces préoccupations, le gouvernement soutient que le déploiement du dossier santé numérique se déroule bien et que les ajustements nécessaires sont en cours. Les partis d'opposition réclament toutefois des correctifs rapides afin d'éviter que des patients en subissent les conséquences. Et un nouveau regroupement citoyen voit le jour dans les MRC d'Arthabasca et de l'Érable. Le collectif éco-citoyen d'Arthabasca et de l'Érable, qui compte déjà près d'une centaine de membres, souhaite mobiliser la population autour d'enjeux environnementaux, sociaux et démocratiques. Le groupe entend notamment suivre de près les dossiers des claims miniers, des éoliennes, de la sablière d'Arthabasca et du boisé colonial. Ses fondateurs affirment vouloir agir comme un contre-pouvoir citoyen et favoriser une plus grande participation du public aux décisions qui touchent la région. C'est ce qui complète vos informations. 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
3: On a eu chaud toute la semaine et savez-vous quoi? Ce n'est pas terminé. C'est vendredi, le week-end commence et vous êtes à

Pas fantastique avec ce qu'il y a de mieux de musique dansante. On fait la fête d'un bout à l'autre du Québec, de Malartic jusqu'à Campbellton, Nouveau-Brunswick. On est là ensemble. Salut aux gens de la Côte-Nord, au centre du Québec, qui sont à l'écoute. C'est le fun de célébrer l'arrivée du week-end. On l'a travaillé cette semaine-là. Et là, on sent que c'est de plus en plus difficile. Hein? On arrive de la fin de l'année scolaire. Il y a des frictions à la maison, à l'école, toute la kit. On oublie tout ça et on appuie sur play. On va maturer aujourd'hui. On va manger quelque chose de nouveau qui est bon pour vous et on va se défouler. Et musicalement parlant, je vous confirme qu'on va danser. On part ça avec la Cadillac Rose à Bruno Mars en compagnie de Mark Ronson. C'est vendredi et c'est la fiesta à Viva Uptown Funk. Oh yeah!

Yes, un Rick Astley pour bien partir notre dernière heure de travail. Peut-être si vous finissez à 5 heures, c'est un show interactif où est-ce qu'on prend des nouvelles ensemble puis on est de bonne humeur parce que c'est vendredi. Je veux savoir qu'est-ce que vous avez de prévu en fin de semaine au 1-866-56-RADIO et moi je me charge de vous sortir des plans de qualité ici chez nous. Mais avant, c'est Shaggy et Hey Sexy Lady à Viva.

C'est parti pour la tournée des activités au Québec. En Abitibi, c'est le concert des élèves en arts, études conservatoires au Conservatoire de Val-d'Or. C'est à 19h et demain...

distance pour la course ou la marche à faire en famille. À Drummondville, la pièce Les 39 marches avec Benoît Brière, c'est ce soir à la Maison des Arts Desjardins. Et tout le week-end, c'est Drummond en bière au parc Woodyacht. Au centre du Québec, c'est le Festival du cheval de Princeville. Et demain soir, Simon Gouache est en show au carré 150 de Victo. Sur la côte nord, Beauce Carnaval est à Ouachat-Sept-Îles dans le stationnement arrière des Galeries Montagnaises. À Rimouski, ce soir, Vincent Vallière est en show. Demain, Mariana Mazza est de passage à la Salle des Jardins. Demain, c'est l'Orchestre symphonique de l'Estuaire qui nous offre son et saveur dès 17h. À l'air des jardins du Grand Hall des Jardins de Métis. C'est cool, ça. Et dans la Matapédia, demain, dès 17h30, c'est l'Arena Cross d'Amqui. C'est une soirée de course de motocross, un rendez-vous pour les amateurs de sport motorisé. Qu'est-ce qui me manque? Un 866-56-RADIO. On a au retour l'Atto, Mariah Carey, DJ.

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0: Il y en a du monde qui célèbre leur fête à ce temps-ci de l'année. Peut-être traverserez-vous une dizaine. Vous arrivez en 30, 40, cinquantaine. Oh là là, préparez-vous. Parce que ça implique de la préparation, faire ça. Pourquoi après Mika et boum, boum, boum, c'est vendredi. Bon retour chez vous dans la fiesta de Viva.
1: 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Même les Américains comprennent.

Après l'enfance, l'adolescence, après l'adolescence, l'âge adulte, après l'âge adulte, l'âge d'or. Et là, il faut rajouter une nouvelle étape. Connaissez-vous la mûrescence? C'est quand on approche de la quarantaine ou de la cinquantaine, OK? C'est comme un terme qui gagne en popularité. Ça désigne la transition autour de la cinquantaine. Donc, précisément, là, 47 à 50 ans, c'est une phase qui est souvent marquée par le désir de se redécouvrir, chercher un nouveau sens à notre vie. Puis on a aussi des changements hormonaux, hein, autant chez les gars que chez les femmes. La ménopause chez les femmes, les hommes, c'est l'andropause. Il y a des changements. Puis il y a Rossin Grimmer, qui est créatrice de contenu,

0: montre que les personnes d'âge mûr prennent de plus en plus de place sur les réseaux sociaux et que c'est important de se réinventer. Il y a des experts comme Marie-Paul Dessin et Mylène Grégoire qui soulignent que la mûrescence est un moment clé parce que souvent, les enfants partent de la maison, on prend la retraite bientôt, on cherche un nouveau sens à sa vie. Donc, c'est comme une crise de la cinquantaine. Mais c'est véritable et c'est prouvé autant physiquement que mentalement. Puis on est plus enclin à prendre des grandes décisions dans notre vie et aussi commettre l'adultère. Ça, c'est un autre dossier. Pitbull est en réserve. La fiesta de Viva se poursuit au retour.
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est à l'écoute pour retourner à la maison avec la fiesta. Je veux savoir c'est quoi votre plan pour ce week-end. Température incertaine peut-être chez vous. C'est comment qu'on organise ça pour bien en profiter. Après tout, c'est le mois de juin. 1-866-56-RADIO. Si vous voulez nous texter, les numéros, c'est 1-866-567-2346. Mais pour patienter, pour avoir de vos nouvelles, c'est Pelle chez Staz. Last night à Viva!

0: Là.
1: On embarque dans le char. On a terminé notre semaine de travail. Et c'est quoi qui nous attend en fin de semaine? 1-866-567-2346. Salut à Mélanie Gosselin de Témiscamingue qui revient de quelques heures de pêche avec son père. J'ai dit « Wow, ouais, c'est beau l'horaire d'été ». Elle dit « Oui, le vendredi, on a off, mais on fait notre 40 heures pareil. Hey, » des jours de 10 heures, mais en même temps, l'été, on dirait que c'est moins tough. Là, j'ai dit « Ça a-tu été une bonne pêche ?» Elle dit que oui, ils ont pas pogné grand-chose, mais qu'ils ont refait le monde et qu'ils ont connecté, puis c'est ça qui compte. C'est vrai, ça. On passe peut-être pas assez de temps avec nos parents. Coudon, c'était-tu la fête des pères avant le temps pour toi, Mélanie? J'en ai profité pour lui demander qu'est-ce qui lui ferait plaisir sur la route, puis elle me dit du Justin Timberlake, mais du vieux Justin Timberlake. Parfait! Ben, du vieux Justin, ça s'en vient au retour à Viva!
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13: Bonjour, ici Claude Marquis, voici vos actualités. L'homme d'affaires victoriavillois et président des Tigres de Victoriaville, Charles Pellerin, est dans la mire de l'Autorité des marchés financiers. Selon des informations rapportées par le Journal de Montréal, l'AMF le soupçonne d'avoir transmis des renseignements confidentiels liés à l'entreprise TerraVest, à des membres de sa famille et à des proches, leur permettant ainsi de réaliser des gains boursiers illicites, totalisant près de 6,8 millions de dollars. Des perquisitions ont eu lieu en février dernier au domicile de M. Pellerin, mais aucune accusation n'a été portée pour le moment. La première ministre du Québec, Christine Fréchette, affirme qu'elle n'était pas au courant des problèmes signalés avec le dossier santé numérique, notamment des retards de traitement, des requêtes perdues et même des surdoses. Malgré ses préoccupations, le gouvernement soutient que le déploiement du dossier santé numérique se déroule bien et que les ajustements nécessaires sont en cours. Les partis d'opposition réclament toutefois des correctifs rapides afin d'éviter que des patients en subissent les conséquences. Et un nouveau regroupement citoyen voit le jour dans les MRC d'Arthabasca et de l'Érable. Le collectif éco-citoyen d'Arthabasca et de l'Érable, qui compte déjà près d'une centaine de membres, souhaite mobiliser la population autour d'enjeux environnementaux, sociaux et démocratiques. Le groupe entend notamment suivre de près les dossiers des claims miniers, des éoliennes, de la sablière d'Arthabasca et du boisé colonial. Ses fondateurs affirment vouloir agir comme un contre-pouvoir citoyen et favoriser une plus grande participation du public aux décisions qui touchent la région. C'est ce qui complète vos informations. 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
3: La semaine est finie, le week-end ne fait que commencer. 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

dit souvent, les vacances, c'est un état d'esprit. On a deux jours en avant de nous, on est en vacances, on fait ce qu'on veut. C'est l'esprit festif qui s'empare de nous, c'est la fiesta viva. Et je m'appelle Jay, je suis honoré de pouvoir vous accompagner dans ce début de week-end-là. Salut à Janie Dupuis qui nous écoute de Coaticook. C'est le fun de vous jaser comme ça par téléphone au 1-866-567-2346. Et on a de la qualité musicale, la gang, c'est quelque chose. On va se défouler ensemble un peu plus tard. Et vous allez voir que c'est peut-être pas si bien que ça, se défouler. Fun Factory, I Wanna Be With You. C'est ce qui s'en vient après Ace of Base et

À Vivant, on est au courant de ce qui se passe chez nous. On a parlé un peu plus tôt de Beauce Carnaval qui est du côté de Sept-Îles. C'est Drummond en bière au parc Woodyard. Toutes des belles activités pour lâcher notre fou, pour en profiter, pour reconnecter avec nos proches. Mais est-ce que se booker une sortie dans un rage room, un défouloir, un commerce où est-ce qu'on peut lancer des haches, c'est bon pour nous? Peut-être.

0: Ça a été une grosse tendance. Je me rappelle avoir été à un événement qui s'appelle Expo Mature. Il y avait un genre de kiosque Rage Room où est-ce qu'on pouvait lancer des haches sur une feuille de contreplaqué. Ah, c'était le fun! C'était le fun! Puis tout le monde dit « Ah, c'est bon pour se défouler, ça fait sortir le méchant, c'est de plus en plus populaire. » Il y en a. On peut pas dire que c'est pas le fun. Mais leur efficacité pour réduire la colère est sérieusement remise en question par des experts en la matière, dont Sophie Kiervik, qui est psychologue au Centre norvégien pour l'étude de la violence. Puis ces espaces-là nous disent que en réalité, ça promouvoit la colère plus que de l'apaiser. C'est-à-dire que c'est comme ça enseignait à notre cerveau que c'est correct d'évacuer de la violence. Mais quand on a des frustrations, par exemple, des activités excitantes comme ça, ça favorise pas le calme ou ça enseigne pas notre cerveau à être capable de se gérer avant de devenir violent. Puis c'est des études quand même éprouvées, là. On dit que la méditation pleine conscience, c'est bon. La respiration, puis être capable de verbaliser ses émotions calmement, ben clairement, c'est pas dans ce genre de place-là qu'on va faire ça. C'est peut-être plus chez un psy. Et ça, c'est assez efficace. One Republic s'en vient. La chanson de Footloose aussi, à Viva. Ça s'en vient, c'est la fiesta qui se poursuit.
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qui vous accompagne. Et demain, je vais vous parler du bal de finissant parce que ça s'en vient. Est-ce que vous avez un jeune qui va y participer? Est-ce que vous êtes prêt? Est-ce que la robe est achetée? Le veston est acheté? Est-ce qu'on sait comment on va s'y rendre au bal? Mais là, pour tout de suite, c'est pas le bal de finissant auquel on va assister. La compagnie créole est avec nous.

0: 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Farruko, Pepas, Pitbull, Kesha, nous attendons au retour. La fiesta se poursuit à Viva.
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Rouet qui m'a téléphoné au 1-866-56-RADIO pour souhaiter bonne fête à sa sœur Myriam. Ben, bonne fête. J'espère que vous allez célébrer en bonne et due forme. Elle s'est mariée, elle, dernièrement, avec une grosse bague, probablement. Voici Dua Lipa. À vie.

0: C'est vendredi, on est content, on débute le week-end ensemble et je prends le temps de dire salut à Julie Gagnon de Montjoly qui termine ses commissions de la semaine. Elle dit que peu importe la météo, ce qu'elle veut avoir en fin de semaine, c'est la paix avec un frigo plein pour éviter de ressortir. Hey, ça, c'est un plan. Pendant ce temps-là, on peut faire des petits travaux dans le cours, etc. Et évidemment, à chaque personne à qui je parle, je demande, y a-t-il une chanson de party qui te ferait plaisir? Elle a dit Daddy Cool, Bonnie M. Semble que ça fait longtemps que je n'ai pas entendu ça. Ben, faudra pas trop attendre. C'est ce qui joue au retour dans le montage de DJ Patneau. À Viva!
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12: Bonsoir, ici Claude Marquis. Voici vos actualités. L'homme d'affaires Victoria Villois et président des Tigres de Victoriaville, Charles Pellerin, est dans la mire de l'Autorité des marchés financiers. Selon des informations rapportées par le Journal de Montréal, l'AMF le soupçonne d'avoir transmis des renseignements confidentiels liés à l'entreprise TerraVest, à des membres de sa famille et à des proches, leur permettant ainsi de réaliser des gains boursiers illicites totalisant près de 6,8 millions de dollars. Aucune accusation n'a toutefois été portée contre lui pour le moment. Et un nouveau regroupement citoyen voit le jour dans les MRC d'Arthabasca et de l'Érable. Le collectif éco-citoyen d'Arthabasca et de l'Érable, qui compte déjà près d'une centaine de membres, souhaite mobiliser la population autour d'enjeux environnementaux, sociaux et démocratiques. Le groupe entend notamment suivre de près les dossiers des claims miniers, des éoliennes, de la sablière d'Arthabasca et du boisé colonial. Ses fondateurs affirment vouloir agir comme un contre-pouvoir citoyen et favoriser une plus grande participation du public aux décisions qui touchent la région. C'est ce qui complète vos informations. 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

Karine Morin de Saint-Germain de Grantham qui reçoit deux couples d'amis ce soir pour une soirée de jeux de société. Ah ben, tu sais, quand le temps est incertain, c'est ce qu'on fait. Hey, moi, j'en ai découvert un dernièrement. C'est un jeu, OK? Puis je peux pas croire que je vous compte ça. Dans le fond, tu fais une brassée de bas, puis il faut que tu fasses des paires ensemble. Puis tu peux échanger des paires. Ah, c'est drôle. Je sais pas c'est quoi le nom. C'est les bas. Demandez les bas à votre conseiller. Ben, salut à Karine, merci de nous écouter. On va parler de la nouvelle tendance culinaire qui va certainement vous emboucher un coin et vous aider dans votre quotidien. Un peu plus tard à Viva, mais pour s'y rendre, on a d'excellents hits de fête. Ma foi, Michael Sambello et Maniac, ça s'en vient. Mais pour tout de suite, tassez-vous, ça part! Bonnie M avec Daddy Cool à Viva. 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

0: Bon, c'est quoi la nouvelle affaire tendance qu'il faut manger pour être en santé? Là, selon la revue Nutrients, les femmes de 50 à 65 ans qui consomment trop peu de protéines ont deux fois plus de chances d'avoir des difficultés à utiliser les toilettes, à se déplacer et à se pencher que ceux qui en consomment davantage. Hey, ça, c'est un enjeu quand même, là. C'est parce que les faibles apports en protéines sont liés à une faiblesse musculaire et à des difficultés physiques croissantes chez les femmes, tandis que chez les hommes, c'est un peu différent. C'est plus la force en général. Donc, c'est pas tant le déplacement. Ben, c'est fascinant quand même. Alors, les protéines, on les met partout. Et je vous demande, vous, est-ce que vous avez adopté des protéines? Est-ce que vous en prenez plus? Parce que le marketing nous dit que tout avec des protéines a de l'air tellement meilleur. C'est la question que je me pose. Puis vous pouvez parler de votre expérience ou si vous avez adopté quelque chose d'autre. Parlez-nous-en au 1-866-567-2346. CNC, Music Factory est tout indiqué pour que la fiesta se poursuive à Viva dans un moment.
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Hey, je vous ai demandé tantôt qu'est-ce que vous avez adopté dans votre alimentation qui a fait une différence. Salut à Karine Larouche de Val-d'Or qui dit « Les barres protéinées, moi je les achète toujours en spécial, c'est pas donné, mais ça fait une collation de course qui me supporte pour le restant de mon shift, mettons, dans ma pause. » Intéressant. Annie Fournier de Sept-Îles. Hey, ça, je savais pas que ça existait. Elle dit « Moi, j'ai acheté de la crème à café protéinée et au collagène. » De un, je savais pas que ça existait. De deux, au collagène. Elle dit « J'ai jamais eu d'aussi beaux cheveux. Et mon café est quand même bon, puis il y a des saveurs. » Ah ben, c'est intéressant. Vous êtes à Viva. C'est la fiesta qui se poursuit. Billy Idol en 91. En 81, nous offrait

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0: C'est tout pour moi. Je m'appelle Jerry Castonguay. Je suis content d'avoir amorcé le week-end et notre début de vacances dans notre tête pour deux jours ici avec la Fiesta. On va se retrouver la semaine prochaine pour terminer la semaine ensemble, mais aussi lundi avec le Lunch 80-90-2000. Mais restez pas loin parce qu'on va faire le tour de ce qu'il y a à faire chez nous. On est avec vous en musique et en sujet chaud de notre région jusqu'à minuit. Pour tout de suite, c'est Indochine et l'aventurier qui termine la Fiesta. Salut!
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1: Bonsoir, ici Claude Marquis, voici vos actualités. L'homme d'affaires Victoria Villois et président des Tigres de Victoriaville, Charles Pellerin, est dans la mire de l'Autorité des marchés financiers. Selon des informations rapportées par le Journal de Montréal, l'AMF le soupçonne d'avoir transmis des renseignements confidentiels liés à l'entreprise TerraVest, à des membres de sa famille et à des proches, leur permettant ainsi de réaliser des gains boursiers illicites totalisant près de 6,8 millions de dollars. Aucune accusation n'a toutefois été portée contre lui pour le moment. Et un nouveau regroupement citoyen voit le jour dans les MRC d'Arthabasca et de l'Érable. Le collectif éco-citoyen d'Arthabasca et de l'Érable, qui compte déjà près d'une centaine de membres, souhaite mobiliser la population autour d'enjeux environnementaux, sociaux et démocratiques. Le groupe entend notamment suivre de près les dossiers des claims miniers, des éoliennes, de la sablière d'Arthabasca et du boisé colonial. Ses fondateurs affirment vouloir agir comme un contre-pouvoir citoyen et favoriser une plus grande participation du public aux décisions qui touchent la région. C'est ce qui complète vos informations. 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

0: Je suis là.
1: Un bon vendredi soir, enfin vendredi, la fin de semaine qui est au bout de notre nez. Mon nom est Danaë Thériault, c'est moi qui vous accompagne à Victoriaville jusqu'à minuit ce soir. Et on parle d'actualité, là. Qu'est-ce qui s'est passé cette semaine dans la région? 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

0: Bien.
1: À Victoriaville, le Festival du cheval de Princeville, c'est présentement en cours. C'est jusqu'au 7 juin, donc jusqu'à dimanche. Et il y a vraiment une belle programmation remplie d'activités équestres, bien évidemment, des spectacles aussi, parcs, jeux, mini-fermes, de la danse en ligne, des kiosques, parades, et là, j'en passe. Si vous voulez aller faire un tour et surtout si vous voulez savoir ça ressemble à quoi la programmation pour en fin de semaine, n'hésitez pas à aller sur leur site internet qui est festivaldducheval.com. En tout cas, c'est sûr, ça fait une belle sortie à faire là, au courant du week-end. Merci d'être à l'écoute à Victoriaville.

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